0: Job chapitre 2, verset 7. Et Satan se retira de devant la face de l'Éternel. Puis il frappa Job d'un ulcère malin, depuis la plante du pied jusqu'au sommet de la tête. Qui voudrait être à la place de Job à ce moment précis? Puisque au chapitre 1er, il y a eu un défi de la part de Dieu à Satan. Vois-tu mon serviteur Job? Quel beau témoignage! C'est un homme intègre, se détournant du mal. Je précise que Job n'était pas exempt de péché. Puisque la Bible dit « Tous ont péché et sont privés de la glorieuse présence du Seigneur. » Mais vois-tu, mon serviteur, c'est un homme intègre. Et selon le texte original, c'est un homme qui s'écarte du mal. Et là, il y a eu un défi. Et Dieu donne la permission à Satan de toucher son serviteur Job. Il est dit, mon serviteur, nous devons nous réjouir en tant que chrétien lorsque Dieu te dit, tu es mon serviteur et tu es ma servante. Je peux dire, je suis serviteur de l'Éternel. Tu peux dire, tu es servant de l'Éternel. Mais lorsque il y a cette certitude, cette confiance où Dieu te dit, tu es, ça veut dire que Dieu rend témoignage de toi. Il rend témoignage de toi d'abord devant le prince de ce monde, devant le prince de la puissance de l'air, devant le chef des démons. C'est mon serviteur, c'est ma servante. Dieu, quand il dit quelque chose, il ne se trompe pas. Parce que Dieu nous connaît mieux que quiconque. Et là, je répète, Dieu lui donne la permission de toucher Job. Alors, il est question de la profondeur des épreuves de Job. Il a perdu ses enfants. Il a perdu tous ses animaux. Et maintenant, il est frappé dans son corps. Et je peux dire, il a perdu aussi sa santé. Il a été frappé d'un ulcère malin. Ulcère symbolise quoi? La douleur. La souffrance, l'humiliation et aussi une souffrance extrême. J'ai regardé dans différentes traductions bibliques. Il a frappé Job d'une grave maladie de peau. Une douleur, une maladie de peau. D'une manière méchante. Job a été frappé directement à cause de sa piété, à cause de son amour envers Dieu. Personne n'est à l'abri. C'est Dieu qui a permis à ce que Satan puisse toucher le corps de Job. Mais Dieu, rien ne se fait sans la permission de Dieu. Rien, mon frère, ma soeur, ami, ne se fait sans la permission de Dieu. Il a souffert énormément. Mais qu'a-t-il fait? Parce qu'il est un homme droit, il est un homme honnête. Il avait cette démangeaison. on sait que lorsqu'on a des démangeaisons, il n'y a pas de comprimé pour atténuer la souffrance. Il n'y a pas de vaccin pour atténuer cette douleur. Une démangeaison et sa peau tombait par terre. J'ai eu la varicelle étant adulte. La varicelle, c'est une maladie enfantine. J'ai eu la varicelle étant adulte. Et je peux vous dire, pendant 4 jours, j'avais le feu. Le feu, le feu, le feu. Ça n'était qu'à brûler, moi. Et les recommandations du médecin, évitez de vous gratter. Comment c'est pas possible? Évitez de vous gratter. Mais je rends grâce au Seigneur, je n'étais pas encore converti. Mon visage a été épargné. Et ceux qui ont eu la varicelle étant adultes, parfois ça laisse des taches sur la peau. Alors Job, un ulcère malin, cet ulcère malin, on pouvait dire maintenant par rapport à la technique, à la médecine qui fait tant de découvertes, on peut dire pour ceux qui travaillent dans le corps médical, peuvent dire que cette ulcère malin et représente staphylocoque. À l'époque, il n'y avait pas, je dirais, de remède pour cela. Mais Job, dans ses épreuves, dans sa douleur, à aucun moment, il a maudit Dieu. Bien sûr, sa femme ne comprenait pas. Et nous ne devons pas indexer la femme de Job. Parce qu'en tant que mère, voyant que ses enfants sont décédés, voyant qu'une perte matérielle, cela lui a pris dans les tripes. Elle a parlé, je veux dire, elle ne savait pas ce qu'elle disait. Maudit Dieu, il meurt. Et la Bible dit au verset 10 de Job 2, Job lui reste intègre avec Dieu. Mes frères et mes sœurs, et je dirais amis, même lorsque les épreuves semblent insurmontables, il y a la grâce de Dieu. Il y a la grâce de Dieu. Dieu sait comment vous êtes entré ce matin dans sa maison. Vous l'avez béni, vous l'avez exalté, vous avez chanté à la gloire et à l'honneur de son nom. Vous avez participé au repas du Seigneur alors que vous êtes au bon endroit. Vous êtes dans la maison de Dieu, vous êtes éprouvé. Mais ce qu'il faut savoir, vous allez repartir avec une grâce. Une grâce excellente. Parce que Dieu va s'occuper personnellement de ton cas ce matin. Oui. Il va s'occuper personnellement de ton cas ce matin. Un temps d'épreuve. La Bible dit qu'il y a un temps pour toutes choses sous le soleil. La question depuis combien de mois, combien d'années que tu souffres. Il y a un temps pour toutes choses sous le soleil. Il n'y a pas plus bon que Dieu. Il n'y a pas plus merveilleux que Dieu. Alors sache que Dieu s'occupe de ton cas. Ce n'est pas ce que tu penses de ce qu'il va faire, mais c'est qu'il faut savoir que Dieu accomplit toutes choses. Et je répète ce texte. Dans Ecclésias chapitre 3, verset 11. Ecclésias chapitre 3, verset 11. Dieu fait toutes choses belles en son temps. C'est-à-dire maintenant. Ce n'est pas après le culte. Hein. C'est maintenant. Parce que tu as de la valeur. Parce que tu es précieux aux yeux de Dieu. Un temps pour toutes choses. Job a connu sa souffrance. Job a connu ses épreuves. Et la Bible dit au chapitre 42 du livre de Job, Dieu l'a béni doublement. Dieu l'a béni doublement. En résumé, j'ai noté 3 choses pour ce premier point. Premièrement, Dieu est la source dans les épreuves. L'apôtre Paul écrit ses frères et sœurs de Philippe en disant que la paix de Dieu surpasse toute intelligence afin de garder vos cœurs et vos pensées en Jésus-Christ. Ça veut dire dans la souffrance, il y a une paix. Mais je te dis à nouveau, Dieu s'occupe personnellement de ton cas. Bien que ce verset, par rapport au contexte, verset 6, Paul dit, faites connaître à Dieu tous vos besoins, par des prières, par des supplications, et que cela soit accompagné par des actions de grâce. Ça veut dire, Seigneur, je souffre. Seigneur, j'ai mal. Et la paix de Dieu gardera vos cœurs et vos pensées en Jésus-Christ. Dans l'épreuve, il transforme cela en bénédiction. Il s'occupe de ton cas. Et dans l'épreuve, il transforme cela en bénédiction. Exemple de Joseph. Il a été vendu. La Bible nous dit que l'Éternel était avec lui. Et tout ce que Joseph touchait était une bénédiction de la maison de Potiphar. Monsieur Potiphar n'était jamais là. Il allait toujours à la chasse des panthères, des lions, des tigres. Mais en Égypte, il n'était jamais là. Et Madame Potiphar a vu le jeune Joseph. Ah, Joseph. Mais Joseph est resté intègre. Il a pris la fuite. Madame Potiphar a menti. Et Joseph a été jeté en prison. Mais gloire soit rendue à Dieu, Joseph est devenu le chef des pénitenciers. C'est lui qui avait les clés. Mais oui, dans l'épreuve, Dieu transforme cela en bénédiction. Et le panetier, les chansons, les deux ont eu un rêve. Songe. Et là, Joseph a donné l'explication du songe. Et voilà que on a oublié Joseph. C'est terrible lorsqu'on vous oublie. Hein? Il m'a oublié. Mais Dieu n'avait pas oublié Joseph. Comme Dieu ne t'oublie pas. Parce qu'il nous a dit, notre mère qui nous a portés dans son sein pendant plusieurs mois venait à nous abandonner. Mais Dieu qui te connaît, il ne t'abandonnera jamais parce que ton nom est inscrit dans la paume de sa main. Ah, bon Dieu, bon. C'est ça la puissance de Dieu. Et vous savez, Joseph a donné l'explication au roi, au pharaon. Et là, il a été promu premier ministre de l'Égypte. Il transforme tes épreuves en bénédiction. Et là, à un moment donné, Joseph dit à ses frères, et ça c'est beau, vous avez médité, Genèse 50, verset 20, vous avez médité de me faire du mal. Dieu l'a changé en bien. Que tes épreuves ce matin soient transformées en une source de bénédiction. Dieu s'occupe de ton cas. Oui. Dieu s'occupe de ton cas. Troisièmement, l'épreuve a pour but eh bien, de témoigner et de glorifier Dieu. L'épreuve a pour but de témoigner et de glorifier Dieu. Exemple des trois compagnons de Daniel. Daniel chapitre 3. Ils ont été jetés dans le four qui a été chauffé sept fois à l'ordinaire. Et lorsque vous lisez le chapitre 3 dans son entier, le roi Babylone, Nebuchadnezzar, un tyran, un despote, il suffisait qu'il levait la main, il laissait la vie, il baissait la main, c'était la mort. Les trois compagnons de Daniel, on peut dire au roi, sache que, oh, ils n'ont pas agi avec présomption, ils n'ont pas agi avec orgueil, non, mais sache au roi, nous n'allons pas nous prosterner. Ah, Nebuchadnezzar s'est irrité. Nebuchadnezzar, c'était un roi qui se fâchait tout le temps lorsqu'on ne lui obéissait pas. Vous pouvez fâcher, hein? Vous pouvez mettre en colère, mais sache. toi. Ils ont été jetés. C'est une épreuve. Dieu va transformer cela en témoignage puissant. C'est ça la puissance de Dieu. Ils ont été jetés dans ce fort. Chauffés 7 fois à l'ordinaire. Aïe, aïe, chalet, chalet, chalet. Mais il est dit, une quatrième personne était là. Aïe, Dieu, combat pour toi. Et c'est pourquoi je répète, il s'occupe personnellement de ton cas. Toi qui es éprouvé jusqu'à l'extrême, Dieu est là. Il est là ce matin. Tu es venu avec lui. Il est là avec toi. Tu vas repartir, mais il sera aussi avec toi. Il ne va pas t'abandonner. Et là, même leurs caleçons, leurs tuniques n'ont pas été brûlées. Ils ne sentaient même pas l'odeur du feu. Et qu'est-ce qui s'est passé? Nebuchadnezzar a reconnu. Il reconnaît que le Dieu de Shadrach, Meshach et Abednego est un Dieu supérieur. Supérieur. Alors, l'épreuve, Dieu s'occupe personnellement de ton cas. Permets-tu, quand il est question de l'épreuve, ça peut être une douleur physique, ça peut être une douleur spirituelle, ou ça peut être aussi une douleur émotionnelle. Mais Dieu s'occupe de ton cas. Avant d'être dans le ministère à plein temps, je travaillais dans une entreprise et on maniait du produit chimique. Quand je parle d'épreuves et de souffrances, j'ai reçu dans l'œil gauche de l'acide chlorhydrique pur. De l'acide. Tout de suite. Et quand il a commencé à examiner, il m'a donné 48 heures pour faire une opération. C'était une épreuve dure. Et je sentais que l'acide était en train de manger, de ronger mon œil. J'avais mal, mal, mal, mal, mal. Il m'a mis un cache. Et le dimanche, j'étais en réunion avec ce cache. J'en ai fait part à mon pasteur. Et l'église a prié pour moi. Mais j'avais encore mal, mal, mal, mal. Le dimanche après-midi, il y avait la réunion d'évangélisation. J'étais à la réunion avec mon cache. Il fallait le lundi matin. Mon épouse en est témoin. L'œil s'accoulait. Il y avait du pu, du pu. Et le dimanche soir, un miracle extraordinaire. Un miracle extraordinaire. On sent un frisson, quelque chose qui s'est passé. Je ne peux pas expliquer ça. Et le lundi matin, Dieu m'a guéri. Parce que Dieu s'est occupé de mon cas. Dieu s'est occupé de mon cas. Vous savez, les médecins, ils ne peuvent pas dire que c'est Dieu qui a guéri. Ils disent c'est un miracle, nous pas plus loin. Alors rappelle-toi, je te répète, Dieu s'occupe de ton cas. Aucune montagne n'est trop haute pour que Dieu puisse franchir. Aucune tempête n'est trop violente pour que Dieu puisse l'arrêter. Dieu s'occupe de ton cas. Et tu dois dire pendant que je prie, Dieu, tu t'occupes de mon cas. Dieu, tu t'occupes de mon cas. Dieu, tu t'occupes de mon cas parce qu'il est question de la puissance de Dieu. Personne n'est aussi puissant que ton Sauveur et Seigneur. Personne est aussi puissant que celui que tu adores, que celui que tu crois, parce que nous sommes des adorateurs qui adorent Dieu en esprit, en vérité, c'est-à-dire dans un état de spiritualité. Quelle est ton épreuve? Quelle est ta douleur? Quelle est ta souffrance ce matin? Je répète inlassablement, pour que cela reste accroché dans ton esprit et dans ton cœur, Dieu s'occupe de ton cas. Deuxièmement, la puissance de Dieu dans les faiblesses. qu'elle soit physique, émotionnelle ou spirituelle. Et toutes ces choses révèlent quoi? Nos limites humaines. Mais dans toutes les épreuves, il y a la puissance de Dieu qui s'accomplit pour toi. Une question. Ou la question, une question. Pensez-vous que vos faiblesses peuvent devenir des points forts? Je répète. Pensez-vous que vos faiblesses peuvent devenir des points forts? C'est biblique. Dans 1 Corinthiens, chapitre 12, verset 9, Jésus dit à Paul, son serviteur, « Ma grâce te suffit. Et car ma puissance s'accomplit dans les faiblesses. » Selon le contexte, verset 8, Paul a prié trois fois parce qu'il y avait une écharde. Trois fois. Et quand Paul priait, Paul prenait du temps. Mais il dit trois fois. Une première fois. Il arrête. Une deuxième fois. Une troisième fois. Il y a une réponse divine. Ma grâce te suffit. Car ma puissance s'accomplit dans la faiblesse. Et la réponse, voilà la réponse divine. La puissance de Dieu dans les faiblesses. Comment le Seigneur manifeste sa puissance? Et Paul a pu dire, quand je suis faible, c'est alors que je suis fort. Dieu s'occupe maintenant de ton cas. Est-ce que tu le crois? Ça veut dire que je dois penser positivement. Si je me dis, je vais me lever, je me lève. Si je dis, je vais marcher, je vais marcher. Parce que la Bible me dit, Dieu est un refuge, un secours. Qui ne manque jamais où? Dans la détresse. Alors réjouis-toi, que tu es au bon endroit, que tu es dans la maison de Dieu et que Dieu n'a pas fini avec toi. Il n'a pas fini avec toi. Quelqu'un a dit avec juste raison, lorsque l'homme est au bout, je dirais, de ses ressources, lorsque l'homme est au bout de ses ressources, c'est le départ de Dieu. Jésus passait beaucoup de temps à encourager les disciples. Et Dieu passe beaucoup de temps à nous encourager. Pourquoi? Parce que Dieu connaît notre fragilité. Qu'on ait 10 ans, 15 ans, 20 ans, 30 ans, dans la fleur de l'âge, Dieu connaît notre fragilité. Et c'est pourquoi il passe beaucoup de temps à nous exhorter, à nous parler. Alors Paul pouvait dire, à un moment donné, je récite ce texte, quand je suis faible, c'est alors que je suis fort. Ce sont des choses que des croyants vous avez expérimentées. Je me rappelle dans cette faiblesse physique lors d'une évangélisation dans l'Ulster. Le jeudi, j'étais en pleine forme physiquement. Encore? Le vendredi matin, une faiblesse. Non, le samedi matin, une faiblesse. J'avais des indispositions. J'allais tout le temps là, aux toilettes. Je dis, ah non, ce soir, il y a une réunion. J'appelle les collègues, mais tout le monde est en évangélisation. J'étais voir le médecin, il m'a tout donné. J'ai appelé un frère ancien. J'ai dit, est-ce que tu peux venir me chercher parce qu'il y a la réunion ce soir? Et je dis, de dire à tous les chrétiens de prier pour moi. Parce que j'avais besoin de l'intercession de mes frères et de mes sœurs. Parce que Dieu allait s'occuper de mon cas, de ma situation de faiblesse. Et là, il y a eu le chant. Je me sentais très faible. Et au moment où j'ai pris la parole, une force surnaturelle est venue. Et ce jour-là, mon Dieu, j'avais une forme, la forme. Et le chrétien me dit, mon Dieu, n'a pas dit que tu étais faible, frère. Parce qu'ils ont prié pour moi. Alors la puissance de Dieu s'accomplit dans les faiblesses. Que Dieu puisse agir à ton égard. Dieu utilise. Comment se manifeste la puissance dans nos faiblesses? La puissance de Dieu, quand il se manifeste dans nos faiblesses, c'est une force spirituelle. Et je répète, Paul dit, quand je suis faible. C'est une force spirituelle, une force surnaturelle. Tu es faible, mais que la puissance de Dieu maintenant s'accomplit, agit dans tes faiblesses, pour qu'en ressortant de cette réunion, que tu sois plus que vainqueur, que tu marches, que tu te réjouis, que tu sois dans l'allégresse. Pas ni plus bon que mon Dieu. Ton Dieu est grand. Alors, une force spirituelle. Dieu utilise nos faiblesses pour accomplir ses plans et ses desseins. Ben oui. Dieu utilise nos faiblesses pour accomplir ses plans et ses desseins. Un exemple. Moïse, prince d'Égypte, a été élevé devant la science des Égyptiens. Un prince, normalement, eh bien, on ne se coupe pas devant les autres. Un prince. Et pourtant, dans le désert, Dieu l'envoie pour libérer le peuple selon Exode chapitre 4. Moïse dit, je ne suis pas un homme qui a la parole facile, je bégaye. Comme si Dieu ne savait pas qu'il bégayait. Je n'ai pas la parole facile, c'est normal, parce qu'il était gardien des moutons, c'est un berger, il n'entendait que le langage des moutons. Ben oui. Mes frères et mes sœurs et chers amis, quand la puissance de Dieu agit dans nos faiblesses, c'est pour accomplir ses plans et ses desseins. Et Dieu dit à Moïse, mais c'est moi qui donne, je rends muet ou sourd. Et Dieu va utiliser Moïse pour accomplir des œuvres extraordinaires sur le pays d'Égypte. Malgré ton bégaiement, mets ton bégaiement au service de Dieu. Malgré tes faiblesses, mets tes faiblesses au service de Dieu. Et tu verras comment Dieu va agir d'une manière surnaturelle. La multiplication des pains. Il y avait quoi? Quelques pains, quelques poissons. Dieu peut faire de toi une personne qui va servir et qui va glorifier son nom. Quand Dieu s'est approché de Gédéon, Dieu, l'ange de l'Éternel, vaillant et haut. Ça, c'est beau, ça, la parole de Dieu. Parce qu'il y a de ceux qui se proclament des héros, mais ce sont des héros. Vaillant héros, Juges chapitre 6, va avec la force que tu as et délivre Israël de la main de Madian. Et que dit Gédéon? Ma famille est la plus pauvre, mais comme si Dieu ne savait ça. Je suis le plus petit, comme si Dieu ne savait pas ça. Mes frères et mes sœurs, quand nous disons Seigneur, je suis malade, mais nous informons Dieu ce qu'il sait déjà. Quand on dit Seigneur, je souffre, quand on dit Seigneur, ça ne va pas. Mais Dieu sait déjà cela. Gédéon, il dit des choses dont Dieu savait. Mais Dieu dit, vaillant héros, va, je serai avec toi et délivre Israël de la main de Madian, Gédéon. Le choix de Dieu. Dieu ne se trompe pas quand il choisit quelqu'un. Quand Dieu m'a appelé à son service, une première fois il m'a appelé. Une deuxième fois, il m'a appelé et je me suis dit, si je ne réponds pas, il va appeler une autre personne. Mais oui, une première fois, une deuxième fois. Et si je ne réponds pas, il va choisir une autre personne. Mais tu as de la valeur, tu es précieux aux yeux de Dieu. Et Dieu a besoin de toi dans cette commune, dans ton quartier, dans ton faubourg, dans le collège, avec tes amis, avec ta famille. Dieu a besoin de toi. Malgré tes faiblesses, Dieu a besoin de toi. Dieu utilise, je répète, nos faiblesses pour accomplir ses plans. Dieu va valorise. Ah, ça c'est Dieu. Dieu valorise ce qui semble insignifiant. Puisque l'apôtre Paul écrit dans 1 Corinthiens chapitre 1er, Dieu choisit les choses viles, les choses méprisables pour confondre les forts. Dieu choisit les choses viles, les choses méprisables, les choses qu'on regarde comme rien de rien. Dieu les choisit. Dieu les choisit. Alors, ne te mets pas dans un tiroir d'infériorité. Je répète, ne te mets pas dans un tiroir d'infériorité. Pourquoi moi, Dieu, tu as choisi? Parce que si je dis pourquoi moi, Dieu, tu as choisi, c'est comme si tu dis, Dieu, tu t'es trompé. Non, Dieu ne se trompe pas. Qui est la grâce de Dieu sur toi? Un jeune homme, une jeune fille, une personne âgée, une personne, je dirais, dans l'âge, peut-être 70 ans. Si Dieu te choisit, il sait pourquoi. Parce que Dieu a dit à Samuel, l'homme regarde ce qui frappe l'extérieur. Mais Dieu, aïe. Alors, permettez, j'ouvre une parenthèse. Je peux dire à quelqu'un, Dieu voit mon cœur. Ça veut dire que, Herman, tu ne vois pas mon cœur. C'est Dieu qui voit mon cœur. Mais si Dieu me montre l'intérieur de mon cœur, c'est pas la même chose. Dieu n'a-t-il pas montré l'intérieur du cœur à Esaïe? Esaïe dit, malheur à moi, c'est Dieu qui lui a montré l'intérieur de son cœur. Alors qu'il est un prophète, Esaïe dit quoi? Malheur à moi, je suis un homme peur. Esaïe pensait qu'il était meilleur que le roi qui était sur place. Malheur à moi, mes lèvres sont impures, je vis parmi une génération perverse et corrompue. Esaïe a dit, malheur à moi. Quand on pense qu'on est meilleur que l'autre. Si je dis, Dieu connaît mon cœur, mais Dieu me dit, Jean-Pierre, je vais te montrer l'état de ton cœur. Hein? Et quand Dieu me montre l'état de mon cœur, Seigneur, purifie-moi. Comme on l'a chanté ce matin, il me semble, purifie mon cœur, lave mes mains, sanctifie-moi. Alors je répète, Dieu valorise ce qui semble insignifiant, les choses viles, les choses faibles. Exemple de David. Un jeune berger inexpérimenté qui va aller affronter Goliath. Et David dit à Goliath, tu viens au devant de moi avec la lance, avec le bouclier, avec le javelot, avec tout ce que tu as, mais moi je viens au nom de l'Éternel. Bon, un seul coup, c'était fini. Un seul coup, pas ni deux coups. Hein? Ah oui, parce que s'il loupé, là, car il tourne dans l'œil. Eh bien, bon Dieu, c'est un seul coup, pas ni deux coups. Hein? Bah, pourquoi je dis ça? Lorsque on organise quelque chose et ça ne fonctionne pas, on prend le plan B, pas vrai? On prend le plan C. On prend le, bon, on va y pas au point D, d'accord? Mais avec Dieu, c'est uniquement le plan A. Je m'explique encore. Quand Dieu dit à Moïse, étends ta verge sous la mer. Et si Moïse avait étendu, qu'il n'y avait rien qui s'est passé, Dieu a dit, recommence. Une seule fois, c'était bon. C'est bon. Avec Dieu, c'est toujours le plan A. C'est toujours le plan A. Toujours le plan A. Alors, j'y reviens à David. Il a été affronté Goliath. Parce que Saül lui a donné quoi? Son armure. Ça faisait gling, gling, gling, gling. Il n'avait pas marché. Non, non, non. Il fait chaud. Il est en train de suffoquer. Non. Puisqu'il nous a dit que lorsque l'ours et le lion venaient, qu'est-ce qu'il faisait? Mais lorsque l'ours venait, le lion pour prendre les brebis de David, ça veut dire qu'il avait des griffures. Hein? Ben oui. Si on est en profondeur, vous savez mon cas groupé bien lion? Vous savez mon cas groupé bien l'ours? Non, non, non. Ça veut dire qu'il se battait. Il y avait des griffures. Il saignait. Et Dieu a vu cela. Et Dieu a dit, ah, celui-là, je vais miser sur lui. Ah, bon Dieu, bon. Hein? Mon frère, ma soeur, sache que tu as, je dirais, de la valeur aux yeux de Dieu. Et troisièmement, la puissance de Dieu dans la victoire. La puissance de Dieu dans la victoire. Et David a pu dire, dans 1 Samuel 17, maintenant verset 45 ou 47, car la victoire appartient à l'Éternel. Car la victoire appartient à l'Éternel. Le Dieu de victoire. Ça veut dire que la puissance de Dieu n'est pas limitée. C'est nous qui limitons Dieu. Quand Dieu te dit fais, fais. Quand Dieu te dit ne fais pas, ne fais pas. La victoire appartient à l'Éternel. Dieu est la source de toute victoire. 1 Samuel, je répète, 17, 47. Car la victoire appartient à l'Éternel. Pourquoi la victoire appartient à l'Éternel? Parce que l'Éternel est vivant.
1: Ben oui.
0: Alors, dans tes épreuves, dans nos épreuves, dans nos faiblesses, Seigneur, la victoire t'appartient. Seigneur, la victoire t'appartient. Un jour, un homme m'a dit, parce que sa femme était chrétienne, n'est pas convertie, il m'a dit, pasteur Régilien, ma ka vini à l'église Tala, et ma ka fait un pile de gars. Ou du bagayou. Que pouvais-je faire? J'étais devant Dieu. Répétez, bon mot. Bougla dit comme ça. Il a fini en maison, mon Dieu, et il a fait un pile de gars. Moi, fini, mon Dieu. Moi, répétez ça, dit moi. Devant mon Dieu. Mais mon Dieu, ça fait déjà du moins. Parce que la victoire appartient à Dieu. Et comme curieux que je suis, le dimanche, j'ai regardé. Il est entré à l'assemblée. Il est venu à l'église. Ah oui. Il dit, mais qu'a fini pour faire un pile de gars. Il est assis au fond de la salle. J'ai prêché la parole. Je n'ai pas fait mention de rien de ce qu'il m'a dit. Prêché la parole. À la fin, je me mets à la sortie. Qu'a salué. Ma qu'a salué. Et chose, c'était quelqu'un qui avait une autorité dans la commune. Et après, il est devenu mon ami. Et me dit, pasteur Régilien, quand tu vas faire une demande à la mairie, passe par moi. Aïe, aïe, aïe, aïe, aïe, aïe. Le Dieu de victoire habite en toi. Le Dieu de victoire habite en nous. Le Dieu de victoire est au milieu de nous. Ton Dieu est fort. Ton Dieu est puissant. Ça veut dire, en 2025, un changement. La puissance de Dieu. Ça veut dire 2024, c'était 2024. Mais 2025, c'est quoi? C'est un changement. La puissance de Dieu. Jésus maîtrise les tempêtes. Jésus, la Bible nous dit, ce que nous avons médité hier soir, le Dieu de l'impossibilité. Cette année doit être une année de changement pour toi. Une année de victoire. Une année de transformation. Une année où tu vas avoir un impact sur ceux qui sont endurcis. Dieu est la source de la victoire. La plus grande victoire de Dieu est celle qui est obtenue par Jésus-Christ. Et dans Colossiens chapitre 2, verset 15, Colossiens 2, verset 15, il est écrit, il a dépouillé les dominations, les autorités, et il les a livrées en triomphant d'elles par la croix. C'est la victoire. Jésus est ressuscité. Jésus est vivant. Jésus est assis à la droite de la majesté de Dieu. Et lorsque Jean, son serviteur, était déporté dans l'île de Patmos, un vieillard, il pensait que Dieu, Jésus, l'avait abandonné. Et Jésus dit dans l'Apocalypse, chapitre 1er, il dit, j'étais mort, c'est un fait. Je suis revenu à la vie. Et je vis au siècle des siècles. Il dit, je tiens la clé de la mort et du séjour des morts. La mort, c'est un fait. Le séjour des morts est un état. La mort, c'est un fait. Mais le séjour des morts est un état. J'ai la clé. J'ai la clé. Mon frère, ma soeur, Ton Dieu, c'est un Dieu de victoire. Parce que la Bible dit que Dieu est puissant dans les combats. Pas dans le combat, mais Dieu est puissant dans les combats. Victoire. Il a dépouillé les dominations et les autorités. Dieu, puisqu'il est le Dieu de victoire, Dieu est celui qui va t'équiper, t'affermir. Pourquoi Dieu va t'équiper? Pourquoi Dieu va nous équiper et nous affermir? Parce qu'il y a des défis insurmontables, des choses inaccessibles. Alors Dieu va t'équiper. Parce que les armes dont Dieu t'a donné, nous a donné, ce ne sont pas des armes charnelles, mais des armes puissantes par la vertu du Saint-Esprit, afin de renverser les raisonnements. Il y a beaucoup de raisonneurs dans ce monde. Nous devons exercer les armes spirituelles dont Dieu nous a données. Parce qu'il y a des défis à surmonter. Jésus, eh bien, il se livrait un combat spirituel contre le prince des ténèbres. Et lorsque Jésus a envoyé ses disciples pour chasser les démons, pour guérir les malades, Jésus disait qu'il voyait Satan du ciel tomber comme un éclair. Jésus était très saillé de joie parce qu'il a vu les coups de boutoir que les disciples donnaient au royaume des ténèbres. Victoire, mon frère. Victoire, ma soeur. Tu as un Dieu. Nous avons un Dieu merveilleux. Ça, c'est la puissance de Dieu. Alors Dieu va t'équiper. Il est question de la puissance dans nos combats personnels. Dans nos combats personnels. Selon la Bible, quels que soient les problèmes, quelles que soient les difficultés matérielles ou spirituelles, le Dieu de victoire habite en toi. Le Dieu de victoire habite en toi. Puisque Paul écrit ses frères et sœurs dans l'église de Corinthe, dans 1 Corinthiens chapitre 15, verset 57. 1 Corinthiens 15, verset 57. Mais grâce, ah c'est beau ça, soit rendue à Dieu qui nous donne la victoire par notre Seigneur Jésus-Christ. La victoire t'appartient. La victoire est pour toi. Alors vis, réjouis-toi dans la victoire, parce que tu es le Dieu avec toi, le Dieu de victoire. Non seulement dans l'épreuve, il va t'aider à persévérer, à passer de l'autre bord, parce que pendant la traversée de tes épreuves, tu auras toujours un regard sur toi. Ben oui, tu as un regard sur nous, hein? Et quand tu as un regard sur toi, ben oui, tu as un regard sur toi. Ça veut dire que c'est un regard protecteur. Mais que peuvent, et rappelez-vous ce que Paul pouvait dire, écrit aux chrétiens de Rome, si Dieu est avec nous, qui sera contre nous? Tout homme forgé contre toi sera réduit à néant. Victoire, victoire. Et Jésus a dit, qu'est-ce qu'il a dit Jésus? Vous serez remplis du Saint-Esprit. Victoire, victoire. Et je termine par ce témoignage puissant, la victoire. En Normandie, lors d'une rencontre de jeunesse, il y a un frère de l'Afrique, un jeune frère de l'Afrique. Il a été jeté en prison. Et on a ordonné de mettre du poison dans sa nourriture. Quand tu es chrétien, persécution, hein, a ordonné que qu'on mette du poison dans sa nourriture. Il a mangé mardi, mercredi, jeudi, vendredi. Mais il rend grâce. Et puis le samedi, il est convoqué à sortir de sa cellule.
1: Et le directeur dit, mais je ne comprends pas. Je veux savoir. Voilà que on mettait du poison dans votre nourriture, vous êtes là. Je voulais savoir. Alors, il témoigne de son amour pour Jésus-Christ.
0: Et quand le directeur du centre pénitentiaire a entendu ce témoignage, il a dit, tu peux sortir.

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Mon frangin Big T m'a dit, tu peux pas continuer de retenir en captivité. Christ en toi, t'as pas le droit de rester sans activité. Faut que tu parles à nos frères, faut que tu parles à nos sœurs. Prêt, change l'atmosphère, mais faut que tu parles à nos cœurs. Tu peux pas continuer de te taire et voir des frères se massacrer. Le silence est d'or, certes, mais la parole est sacrée. Y'a plus d'espoir, donc la foi meurt de manière explosive. Alors que mourir pour Dieu consiste à vivre pour Christ.

dos. Un fruit qui n'est pas mûr n'est jamais servi sur un plateau. Non, il s'agit pas de faire les beaux gosses et sourire. Ça sert à rien d'être juste né de nouveau. Faut mûrir. Christ est la parole qui peut te rester.

d'honneur. 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Car si la grâce surabonde le péché, son but c'est de le faire disparaître. 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À défaut de croiser les doigts, moi perso j'ai choisi la croix, c'est mieux. 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Faut que ton vieil homme se dissipe. 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

Yeah. Mon frère, ma sœur, mets la main sur ton cœur là où tu es maintenant. Quand j'écrivais cette chanson, le Seigneur me mettait à cœur que ce moment-là allait être pour quelqu'un qui a des blessures intérieures, une âme brisée. Alors, à la place de remplis-moi, tu vas juste dire guéris-moi. Parce que tu peux changer les vêtements d'un homme, mais si tu ne changes pas son cœur, tu n'as rien fait. Alors tu vas mettre la main sur ton cœur et tu vas juste dire guéris-moi.

contente pas seulement de chanter du gospel, sois le. Oui, il faut faire les choses propres, mais sache qu'avant de prêcher, il faut que tu sois toi-même ton propre message. Parce que ton témoignage est précieux, soigne-le. Yeah. L'Esprit de Dieu n'a pas un cœur de pierre. Il brise jamais le roseau cassé, mais le redresse avec un cœur de père. Quant à tes erreurs et tout le reste, c'est déjà caduque, car Dieu t'avait déjà aimé bien avant que tu naisses. Même dans la maladie, il sera ton salut. Oublie le 15 en cas d'urgence, Christ peut être ton SAMU. Veille sur ton cœur plus que toute autre chose, et parle de Jésus plus que toute autre cause. Tu sais, ça sert à

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Parce que c'est dans mes faiblesses que Dieu se glorifie. 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Il y en a eu un seul qui valait plus que les 1000 holocaustes de Salomon. Lorsque Satan a péché, il a chuté, Dieu n'est pas descendu. Mais chaque fois qu'Adam pêche, chaque fois que tu tombes, il ne regarde point à ce qu'il était comme une proie arrachée. Et il se dépouille pour toi. Tu n'as aucune idée de ce que tu vaux aux yeux de Dieu. Alors,

Voici l'homme heureux. Il n'écoute pas les conseils des gens mauvais, il ne suit pas l'exemple de ceux qui font le mal, il ne s'assoit pas avec les moqueurs. Au contraire, il aime l'enseignement du Seigneur et le redit jour et nuit dans son cœur. Comme un arbre planté au bord de l'eau, il donne ses fruits au bon moment et ses feuilles restent toujours vertes. Cet homme réussit tout ce qu'il fait.

Les oracles sont sur les lèvres du roi. Sa bouche ne doit pas être infidèle quand il juge. Le poids et la balance juste sont à l'Éternel. Tous les poids du sac sont son ouvrage. Les rois ont horreur de faire le mal, car c'est par la justice que le trône s'affermit. Les lèvres justes gagnent la faveur des rois, et ils aiment celui qui parle avec droiture.

Dieu aime la justice et la droiture. L'amour de l'Éternel remplit la terre. L'Éternel a parlé, les cieux ont été faits par la parole de l'Éternel, et toute l'armée des étoiles est née du souffle de sa bouche.

Qui est Dieu sinon l'Éternel? 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Il me trace un chemin parfait.

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1: Toute la Bible parle de l'importance et de l'intérêt, de la plus haute importance même, d'écouter et d'entendre la voix de Dieu. Mon thème pour vous aujourd'hui, tu peux entendre la voix de Dieu. Toute la Bible, la parole de Dieu, nous invite à écouter Dieu. D'ailleurs, le premier texte que nous trouvons dans le Deutéronome au chapitre 6, lorsque Dieu parle par les prophètes et par Moïse surtout, des 10 commandements, il va commencer comme cela au verset 4 du chapitre 6. Écoute Israël, Shema Israël. C'est la première parole qui ressort des 10 commandements, c'est d'être à l'écoute de Dieu. Écoutez d'autres passages encore. Prête l'oreille, venez à moi, écoutez et votre âme vivra, dira le prophète Ésaïe. Ou encore plus loin, dans les Proverbes, mon fils, écoute, sois attentif à mes paroles. Jérémie va proclamer comme du haut d'une montagne, il va dire terre, terre, écoute la parole de l'Éternel. Et puis cette voix extraordinaire qui est sortie des nuages, de la bouche du Père lorsque Jésus prend ce baptême, voici mon fils bien-aimé, en qui j'ai mis toute mon affection, écoutez-le. Écouter Dieu est quelque chose qui doit s'apprendre. D'ailleurs, écouter est un exercice parfois difficile. Avez-vous remarqué que lorsque vous êtes en conversation avec quelqu'un et que vous écoutez les propos de quelqu'un, souvent nous avons déjà dans notre imagination la réponse qui se prépare afin que nous puissions répondre à la conversation. Mais la véritable écoute est un exercice où nous sommes complètement à disposition de l'autre sans préparer nos réponses. Nous sommes simplement là pour nous mettre à la place de l'autre, pour écouter vraiment. Et la personne en face de nous a besoin de se savoir écouter. Dieu de même désire que nous puissions l'écouter. Et ne pas entendre la voix de Dieu est une souffrance. Tenez, je vais vous raconter une anecdote qui s'est passée dans une famille. Une maman était avec ses deux garçons. L'un a 4 ans, l'autre a 6 ans. Et les deux garçons sont en train de jouer, sont en train de s'amuser, mais sont plutôt désobéissants. Et la maman a fait une remarque, une première remarque, une deuxième, une troisième. Et puis, elle ne sait plus comment faire pour arrêter ce petit cirque des enfants, de ces garçons. Elle va dire, maintenant, vous obéissez ou alors je ne vous parle plus. Et voilà que la maman est dans la résolution de ne plus leur parler. Les garçons continuent à jouer et à continuer leur désobéissance. Et voilà qu'ils reviennent vers maman pour lui dire quelque chose. La maman ne parle plus. Ils continuent et ils reviennent. La maman ne parle pas. Pas de réponse. Les deux garçons commencent à être agités, à être déstabilisés. Ils viennent vers la maman et ils lui tirent à son tablier ou son pantalon. Ils lui disent « Maman, parle-nous !» La maman ne parle pas. Pour finir, les enfants, tous les deux, craquent et commencent à pleurer et à embrasser maman. « Parle-nous, maman !» Voyez-vous, cette petite anecdote nous montre que ne pas recevoir une réponse de quelqu'un qui nous aime et de quelqu'un de qui on attend une parole est une véritable souffrance. La parole dit ceci, « Mon Dieu, je crie le jour et tu ne réponds pas, la nuit et je n'ai pas de repos. » Psaume 22. Psaume 28.

Ou encore, vous êtes éloigné et vous ne l'entendez plus. Vous l'aviez entendu, mais vous ne l'entendez plus. Et puis, il y a encore une autre possibilité, c'est que vous l'avez bel et bien entendu, mais vous n'avez pas donné suite. Et Dieu ne va pas forcément vous parler 2, 3, 4 fois la même chose. Avez-vous mis en pratique, avez-vous obéi à ce qu'il vous avait dit la première fois? C'est la question que j'aimerais vous laisser. La Bible nous dit dans son ensemble que c'est une grande bénédiction, c'est un bienfait d'entendre la voix de Dieu et de pouvoir être en lien, en relation, en intimité, de communication avec lui. Il est dit dans le psaume 116, « J'aime l'Éternel, car il entend ma voix. Il a penché son oreille vers moi. » Cela nous montre cette attitude de bonheur et ce comportement merveilleux d'être en lien, en relation avec un Dieu qui parle. Dieu nous parle de plusieurs manières. On pourrait faire une étude biblique et une conversation avec vous qui durerait bien plus que ces 10 minutes, mais je vais juste énoncer quelques situations où Dieu nous parle. Tout d'abord, il nous parle par la création. Les cieux racontent la gloire de Dieu. Il parle de l'harmonie, de la puissance, de la sagesse de Dieu. Et il y aurait tellement de choses à dire là-dessus, mais Dieu nous parle tout d'abord par la création et nous sommes intimidés, nous sommes émerveillés. Il y a comme un étonnement qui surgit en nous lorsque nous voyons la création et cela est une première parole. Mais Dieu nous parle avant tout par sa parole. Par sa parole, sa volonté nous est transmise et nous trouvons dans cette parole que nous sommes invités à lire et je vous invite et je vous encourage à la méditer, à la lire tous les jours comme les Juifs devaient aller chercher la manne tous les jours. Israël devait quitter sa tente pour aller dans le désert chercher la manne tous les jours pour manger. Eh bien, cherchons la parole de Dieu tous les jours, lisons-la tous les jours au quotidien pour connaître sa volonté, pour recevoir les réponses à nos questions fondamentales pour la vie. Ensuite, Dieu nous parle par Jésus. Écoutez cette parole dans Hébreux chapitre 1. « Après avoir autrefois, à plusieurs reprises et de plusieurs manières, parlé à nos pères par les prophètes, c'était eux les porte-paroles du Seigneur, Dieu nous a parlé par le Fils en ces jours qui sont les derniers. » Dieu nous parle par le Fils. « Voici mon Fils bien-aimé, en qui j'ai mis toute mon affection. Écoutez-le, c'est la voix du Père qui retentit tant dans les eaux du baptême que dans la montagne de la transfiguration. » Dieu nous parle par le Fils. Dieu nous parle par son Esprit, par les dons spirituels. L'Esprit Saint que vous recevez lorsque vous recevez Jésus, lorsque vous avez accepté le Seigneur comme votre Sauveur et votre Seigneur, alors l'Esprit Saint vient et c'est lui qui vous parle. Et il parlera toujours en accord avec la parole de Dieu. Toujours en accord avec la parole de Dieu. Dieu nous parle aussi par notre conscience. Cette conscience qui est cet indicateur intérieur que nous avons tous, qui nous dit ce qui est juste ou pas juste, ce qui est bon ou qui n'est pas bon, et qui nous remet en question lorsque nous commettons des erreurs. Cette indication intérieure qu'il faut écouter, cette conscience nous a été placée dans le cœur de chacun de nous par le Créateur. Dieu nous parle par la conscience, mais aussi par la paix intérieure que nous recevons lorsque nous faisons un choix juste ou pour le manque de paix, par le manque de paix qui est en nous lorsque nous sommes peut-être devant une décision qu'il ne faut pas prendre. La paix de Dieu est une indication fondamentale. Que la paix de Christ, à laquelle vous avez été appelés pour former un seul corps, règne dans vos cœurs. Règne dans vos cœurs. Alors je termine. Il y aurait encore bien des choses à développer sur ce merveilleux thème, écouter la voix de Dieu. Tu peux entendre la voix de Dieu. Dieu nous parle aussi par les messages que nous entendons par des hommes et des femmes oints de Dieu qui sont des porte-paroles et qui transmettent la parole de Dieu. La prédication que vous entendez, eh bien, elle peut être un message vraiment personnalisé qui vous rejoint dans vos besoins. Dieu nous parle par les frères et sœurs, Dieu nous parle par les circonstances, Dieu peut nous parler par des rêves, par des songes et par des portes qui s'ouvrent, des portes qui se ferment. Il y a différentes choses auxquelles il faut être attentif. Que le Seigneur qui sait vous parler,

0: puisse rejoindre votre besoin. Je rappelle encore une fois le texte lu au départ, qui est celui-ci. Venez à l'Éternel, venez vers moi, écoutez, et votre âme vivra.
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Oh mon Dieu, mon cœur est tranquille. Oui, je chante et je te célèbre en musique. Vite, éveille-toi, ô mon âme, vite, éveillez-vous, lutte et lyre, je veux éveiller l'aurore. Je veux te louer, ô Seigneur, au milieu des peuples et te célébrer en musique parmi les nations. Ton amour atteint jusqu'aux cieux, ta fidélité jusqu'aux nues. Ô Dieu, manifeste ta grandeur au-dessus des cieux et ta gloire sur toute la terre.

Et Dieu dit au méchant, « Quoi donc ? Tu énumères mes lois, et tu as mon alliance à la bouche, toi qui hais les avis, et qui jettes mes paroles derrière toi ? »

0: comme l'oiseau qui erre loin de son lit, ainsi est l'homme qui erre loin de son lieu. L'huile et les parfums réjouissent le cœur, et les conseils affectueux d'un ami sont doux. N'abandonne pas ton ami et l'ami de ton père, et n'entre pas dans la maison de ton frère au jour de ta détresse. Mieux vaut un voisin proche qu'un frère éloigné.
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Ce n'est pas pour tes sacrifices que je te fais des reproches. Tes holocaustes sont constamment devant moi. Je ne prendrai pas de taureau dans ta maison, ni de bouc dans tes bergeries. Car tous les animaux des forêts sont à moi, toutes les bêtes des montagnes par milliers.

Vraiment, est-ce en vous taisant que vous rendez la justice? Jugez-vous les hommes en toute droiture? Non, vous commettez sciemment l'injustice. Vous propagez sur la terre la violence de vos mains. Dès le ventre de leur mère, les méchants s'égarent. Depuis leur naissance, ils profèrent des mensonges. Ils sont venimeux comme des serpents. Ils se bouchent les oreilles comme la vipère sourde qui ne veut pas écouter la voix des charmeurs et de l'enchanteur expert dans son art.

Il crie vers les cieux en haut et vers la terre pour juger son peuple. Rassemblez-moi mes fidèles qui ont fait alliance avec moi par le sacrifice, et les cieux publieront sa justice, car c'est Dieu qui est juge.

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Ô mon Dieu, délivre-moi de mes ennemis. Viens me protéger contre tous mes agresseurs. Viens me délivrer de ces criminels et viens me sauver de ces hommes sanguinaires. Car les voici qui me guettent. Des violents m'attaquent sans que j'aie commis de faute, sans que j'aie péché, Éternel, sans que j'aie fait aucun mal. Voici qu'ils accourent et qu'ils se préparent. Réveille-toi, viens et regarde.

Moi, je chanterai ta force. Et dès le matin, j'acclamerai ton amour, car tu es pour moi une forteresse. Tu es mon refuge quand je suis dans la détresse. Je veux donc te célébrer, toi qui es ma force. Oui, Dieu est ma forteresse. C'est un Dieu qui m'aime.

toi qui es ma force, c'est vers toi que je regarde. Oui, Dieu est ma forteresse. C'est un Dieu qui m'aime. Dieu viendra au-devant de moi. Dieu me fera voir tous mes ennemis vaincus. Ne les extermine pas, de peur que mon peuple ne vienne à les oublier, mais par ta puissance, secoue-les, renverse-les, toi qui es notre bouclier, Seigneur.

Ça y est, c'est fini pour Entre deux notes. J'espère que vous avez aimé et que vous vous êtes bien reposé entre deux notes. Salut et à bientôt !

0: l'homme riche se croit sage, mais le pauvre qui est intelligent le sonde. Quand les justes triomphent, c'est une grande gloire. Quand les méchants s'élèvent, chacun se cache. Celui qui cache ses transgressions ne prospère point, mais celui qui les avoue et les délaisse obtient miséricorde.
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la puissance de Dieu. La puissance de Dieu. Nous verrons d'abord comment la puissance de Dieu se révèle dans les épreuves. Ensuite, nous découvrirons comment sa puissance s'accomplit dans nos faiblesses. Et enfin, nous terminerons sur une note triomphante en parlant de la puissance de Dieu dans la victoire. La puissance de Dieu dans les épreuves. Personne n'est à l'abri des épreuves. Qu'on soit riche, qu'on soit pauvre, qu'on ait un cerveau à 3 étages, personne n'est à l'abri des épreuves. Qu'on soit grand, qu'on soit estimé, qu'on soit sincère, personne n'est à l'abri de la souffrance. Même pas les enfants, même pas les nourrissons, même pas les jeunes, les adolescents, les personnes âgées. Prenons l'exemple de Job. Et pour ce faire, je vais lire dans le chapitre 2 du livre de Job, le verset 7. Quand il est question d'épreuves, il est bon que nous puissions voir les choses à la lumière de la parole de Dieu. Job chapitre 2, verset 7. Et Satan se retira de devant la face de l'Éternel. Puis il frappa Job d'un ulcère malin, depuis la plante du pied jusqu'au sommet de la tête. Qui voudrait être à la place de Job à ce moment précis? Puisque au chapitre 1er, il y a eu un défi de la part de Dieu à Satan. Vois-tu mon serviteur Job? Quel beau témoignage! C'est un homme intègre, se détournant du mal. Je précise que Job n'était pas exempt de péché. Puisque la Bible dit « Tous ont péché et sont privés de la glorieuse présence du Seigneur. » Mais vois-tu, mon serviteur, c'est un homme intègre. Et selon le texte original, c'est un homme qui s'écarte du mal. Et là, il y a eu un défi. Et Dieu donne la permission à Satan de toucher son serviteur Job. Il est dit, mon serviteur. Nous devons nous réjouir en tant que chrétiens lorsque Dieu te dit, tu es mon serviteur et tu es ma servante. Je peux dire, je suis serviteur de l'Éternel. Tu peux dire, tu es servante de l'Éternel. Mais lorsque il y a cette certitude, cette confiance où Dieu te dit, tu es, ça veut dire que Dieu rend témoignage de toi. Il rend témoignage de toi d'abord devant le prince de ce monde, devant le prince de la puissance de l'air, devant le chef des démons. C'est mon serviteur, c'est ma servante. Dieu, quand il dit quelque chose, il ne se trompe pas. Parce que Dieu nous connaît mieux que quiconque. Et là, je répète, Dieu lui donne la permission de toucher Job. Alors, il est question de la profondeur des épreuves de Job. Il a perdu ses enfants. Il
perdu tous ses animaux. Et maintenant, il est frappé dans son corps. Et je peux dire qu'il a perdu aussi sa santé. Il a été frappé d'un ulcère malin. Ulcère symbolise quoi? La douleur, la souffrance, l'humiliation et aussi une souffrance extrême. J'ai regardé dans différentes traductions bibliques. Il a frappé Job d'une grave maladie de peau. Une douleur, une maladie de peau, d'une manière méchante. Job a été frappé directement à cause de sa piété, à cause de son amour envers Dieu. Personne n'est à l'abri. C'est Dieu qui a permis à ce que Satan puisse toucher le corps de Job. Mais Dieu, rien ne se fait sans la permission de Dieu. Rien, mon frère, ma soeur, ami, ne se fait sans la permission de Dieu. Il a souffert énormément. Mais qu'a-t-il fait? Parce qu'il est un homme droit, il est un homme honnête. Il avait cette démangeaison. On sait que lorsqu'on a des démangeaisons, il n'y a pas de comprimé pour atténuer la souffrance. Il n'y a pas de vaccin pour atténuer cette douleur. Une démangeaison et sa peau tombait par terre. J'ai eu la varicelle étant adulte. La varicelle, c'est une maladie enfantine. J'ai eu la varicelle étant adulte. Et je peux vous dire, pendant 4 jours, j'avais le feu. Le feu, le feu, le feu. Ça a été qu'à brûler, moi. Et les recommandations du médecin, évitez de vous gratter. Comment c'est pas possible? Évitez de vous gratter. Mais je rends grâce au Seigneur, je n'étais pas encore converti. Mon visage a été épargné. Et ceux qui ont eu la varicelle étant adultes, parfois ça laisse des taches sur la peau. Alors Job, un ulcère malin, cet ulcère malin, on pouvait dire maintenant par rapport à la technique, à la médecine qui fait tant de découvertes, on peut dire pour ceux qui travaillent dans le corps médical, peuvent dire que cet ulcère malin représente staphylocoque. À l'époque, il n'y avait pas, je dirais, de remède pour cela. Mais Job, dans ses épreuves, dans sa douleur, à aucun moment, il a maudit Dieu. Bien sûr, sa femme ne comprenait pas. Et nous ne devons pas indexer la femme de Job. Parce qu'en tant que mère, voyant que ses enfants sont décédés, voyant qu'une perte matérielle, cela lui a pris dans les tripes. Elle a parlé, je veux dire, elle ne savait pas ce qu'elle disait. Maudit Dieu, il meurt. Et la Bible dit au verset 10 de Job 2, Job lui reste intègre avec Dieu. Mes frères et mes sœurs, et je dirais amis, même lorsque les épreuves semblent insurmontables, il y a la grâce de Dieu. Il y a la grâce de Dieu. Dieu sait comment vous êtes entré ce matin dans sa maison. Vous l'avez béni, vous l'avez exalté, vous avez chanté à la gloire et à l'honneur de son nom. Vous avez participé au repas du Seigneur alors que vous êtes au bon endroit. Vous êtes dans la maison de Dieu, vous êtes éprouvé. Mais ce qu'il faut savoir,
vous allez repartir avec une grâce. Une grâce excellente. Parce que Dieu va s'occuper personnellement de ton cas ce matin. Oui. Il va s'occuper personnellement de ton cas ce matin. Un temps d'épreuve. La Bible dit qu'il y a un temps pour toute chose sous le soleil. La question, depuis combien de mois, combien d'années que tu souffres, il y a un temps pour toute chose sous le soleil. Il n'y a pas plus bon que Dieu. Il n'y a pas plus merveilleux que Dieu. Alors sache que Dieu s'occupe de ton cas. Ce n'est pas ce que tu penses de ce qu'il va faire, mais c'est qu'il faut savoir que Dieu accomplit toutes choses. Et je répète ce texte dans Ecclésias chapitre 3, verset 11. Ecclésias chapitre 3, verset 11. Dieu fait toutes choses belles en son temps, c'est-à-dire maintenant. Ce n'est pas après le culte, hein. C'est maintenant. Parce que tu as de la valeur. Parce que tu es précieux aux yeux de Dieu. Un temps pour toutes choses. Job a connu sa souffrance. Job a connu ses épreuves. Et la Bible dit au chapitre 42 du livre de Job, Dieu l'a béni doublement. Dieu l'a béni doublement. En résumé, j'ai noté trois choses pour ce premier point. Premièrement, Dieu est la source dans les épreuves. L'apôtre Paul écrit ses frères et sœurs de Philippe en disant que la paix de Dieu surpasse toute intelligence afin de garder vos cœurs et vos pensées en Jésus-Christ. Ça veut dire dans la souffrance, il y a une paix. Mais je te dis à nouveau, Dieu s'occupe personnellement de ton cas. Bien que ce verset, par rapport au contexte, verset 6, Paul dit, faites connaître à Dieu tous vos besoins. Par des prières, par des supplications, et que cela soit accompagné par des actions de grâce. Ça veut dire, Seigneur, je souffre. Seigneur, j'ai mal. Et la paix de Dieu gardera vos cœurs et vos pensées en Jésus-Christ. Dans l'épreuve, il transforme cela en bénédiction. Il s'occupe de ton cas. Et dans l'épreuve, il transforme cela en bénédiction. Exemple de Joseph. Il a été vendu. La Bible nous dit que l'Éternel était avec lui. Et tout ce que Joseph touchait était une bénédiction de la maison de Potiphar. Monsieur Potiphar n'était jamais là. Il allait toujours à la chasse des panthères, des lions, des tigres. Mais en Égypte, il n'était jamais là. Et Madame Potiphar a vu le jeune Joseph. Ah, Joseph. Mais Joseph est resté intègre. Il a pris la fuite. Madame Potiphar a menti. Et Joseph a été jeté en prison. Mais gloire soit rendue à Dieu, Joseph est devenu le chef des pénitenciers. C'est lui qui avait les clés. Ben oui, dans l'épreuve, Dieu transforme cela en bénédiction. Et le panetier, les chansons, les deux ont eu un rêve, songe. Et là, Joseph a donné l'explication du songe. Et voilà que on a oublié Joseph. C'est terrible lorsqu'on vous oublie. Hein? Il m'a oublié. Mais Dieu n'avait pas oublié Joseph. Comme Dieu ne t'oublie pas, parce qu'il nous a dit, notre mère qui nous a portés dans son sein pendant plusieurs mois venait à nous abandonner, mais Dieu qui te connaît, il ne t'abandonnera jamais parce que ton nom est inscrit dans la paume de sa main. Ah, bon Dieu, bon, c'est ça la puissance de Dieu. Et vous savez, Joseph a donné l'explication au roi.
au pharaon. Et là, il a été promu premier ministre de l'Égypte. Il transforme tes épreuves en bénédictions. Et là, à un moment donné, Joseph dit à ses frères, et ça c'est beau, vous avez médité, Genèse 50, verset 20, vous avez médité de me faire du mal, Dieu l'a changé en bien. Que des épreuves ce matin soient transformées en une source de bénédiction. Dieu s'occupe de ton cas. Oui. Dieu s'occupe de ton cas. Troisièmement, l'épreuve a pour but, eh bien, de témoigner et de glorifier Dieu. L'épreuve a pour but de témoigner et de glorifier Dieu. Exemple des trois compagnons de Daniel. Daniel chapitre 3. Ils ont été jetés dans le four qui a été chauffé 7 fois à l'ordinaire. Et lorsque vous lisez le chapitre 3 dans son entier, le roi Babylone, Nebuchadnezzar, un tyran, un despote, il suffisait qu'il levait la main, il laissait la vie, il baissait la main, c'était la mort. Les trois compagnons de Daniel, on peut dire au roi, sache que, oh, ils n'ont pas agi avec présomption, ils n'ont pas agi avec orgueil, non, mais sache au roi, nous n'allons pas nous prosterner. Ah, Nebuchadnezzar s'est irrité. Nebuchadnezzar, c'était un roi qui se fâchait tout le temps lorsqu'on ne lui obéissait pas. Vous pouvez fâcher, hein? Vous pouvez mettre en colère, mais sache au roi. Ils ont été jetés. C'est une épreuve. Dieu va transformer cela en témoignage puissant. C'est ça la puissance de Dieu. Ils ont été jetés dans ce fort, chauffés 7 fois à l'ordinaire. Aïe, aïe, chalet, chalet, chalet. Mais il est dit, un quatrième personne était là. Aïe, Dieu, combat pour toi. Et c'est pourquoi, je répète, il s'occupe personnellement de ton cas. Toi qui es éprouvé jusqu'à l'extrême, Dieu est là. Il est là ce matin. Tu es venu avec lui. Il est là avec toi. Tu vas repartir, mais il sera aussi avec toi. Il ne va pas t'abandonner. Et là, même leurs caleçons, leurs tuniques n'ont pas été brûlées. Ils ne sentaient même pas l'odeur du feu. Et qu'est-ce qui s'est passé? Nebuchadnezzar a reconnu. Il reconnaît que le Dieu de Shadrach, Meshach et Abednego est un Dieu supérieur. Supérieur. Alors, l'épreuve, Dieu s'occupe personnellement de ton cas. Permettez, quand il est question de l'épreuve, ça peut être une douleur physique, ça peut être une douleur spirituelle, ou ça peut être aussi une douleur émotionnelle. Mais Dieu s'occupe de ton cas. Avant d'être dans le ministère à plein temps, je travaillais dans une entreprise et on maniait du produit chimique. Quand je parle d'épreuves et de souffrances, j'ai reçu dans l'œil gauche de l'acide chlorhydrique pur. De l'acide. Tout de suite, ophtalmo. Et quand il a commencé à examiner, il m'a donné 48 heures pour faire une opération. C'était une épreuve dure. Et je sentais que l'acide était en train de manger, de ronger mon œil. J'avais mal, mal, mal, mal, mal. Il m'a mis un cache. Et le dimanche, j'étais en réunion avec ce cache. J'en ai fait part à mon pasteur. Et l'église a prié pour moi. Mais j'avais encore mal, mal, mal, mal. Le dimanche après-midi, il y avait la réunion d'évangélisation. J'étais à la réunion avec mon cache. Il fallait le lundi matin. Mon épouse en est témoin. L'œil s'accoulait. Il y avait du pu, du pu.
Et le dimanche soir, un miracle extraordinaire. Un miracle extraordinaire. On sent un frisson, quelque chose qui s'est passé. Je ne peux pas expliquer ça. Et le lundi matin, Dieu m'a guéri. Parce que Dieu s'est occupé de mon cas. Dieu s'est occupé de mon cas. Vous savez, les médecins, ils ne peuvent pas dire c'est Dieu qui a guéri. Ils disent c'est un miracle, nous pas bien, ouais. Alors rappelle-toi, je te répète, Dieu s'occupe de ton cas. Aucune montagne n'est trop haute pour que Dieu puisse franchir. Aucune tempête n'est trop violente pour que Dieu puisse l'arrêter. Dieu s'occupe de ton cas. Et tu dois dire pendant que je prie, Dieu, tu t'occupes de mon cas. Dieu, tu t'occupes de mon cas. Dieu, tu t'occupes de mon cas. Parce qu'il est question de la puissance de Dieu. Personne n'est aussi puissant que ton Sauveur et Seigneur. Personne est aussi puissant que celui que tu adores, que celui que tu crois, parce que nous sommes des adorateurs qui adorent Dieu en esprit, en vérité, c'est-à-dire dans un état de spiritualité. Quelle est ton épreuve? Quelle est ta douleur? Quelle est ta souffrance ce matin? Je répète inlassablement, pour que cela reste accroché dans ton esprit et dans ton cœur, Dieu s'occupe de ton cas. Deuxièmement, la puissance de Dieu dans les faiblesses. Qu'elles soient physiques, émotionnelles ou spirituelles. Et toutes ces choses révèlent quoi? Nos limites humaines. Mais dans toutes les épreuves, il y a la puissance de Dieu qui s'accomplit pour toi. Une question, ou la question, une question. Pensez-vous que vos faiblesses peuvent devenir des points forts? Je répète, pensez-vous que vos faiblesses peuvent devenir des points forts? C'est biblique. Dans 1 Corinthiens, chapitre 12, verset 9, Jésus dit à Paul, son serviteur, « Ma grâce te suffit. Et car ma puissance s'accomplit dans les faiblesses. » Selon le contexte, verset 8, Paul a prié trois fois parce qu'il y avait une écharde. Trois fois. Et quand Paul priait, Paul prenait du temps. Mais il dit trois fois, une première fois. Arrête. Une deuxième fois, une troisième fois, il y a une réponse divine. Ma grâce te suffit. Car ma puissance s'accomplit dans la faiblesse. Et la réponse, voilà la réponse divine. La puissance de Dieu dans les faiblesses. Comment le Seigneur manifeste sa puissance. Et Paul a pu dire, quand je suis faible, c'est alors que je suis fort. Dieu s'occupe maintenant de ton cas. Est-ce que tu le crois? Ça veut dire que je dois penser positivement. Si je me dis, je vais me lever, je me lève. Si je dis, je vais marcher, je vais marcher, parce que la Bible me dit, Dieu est un refuge, un secours, qui ne manque jamais où? Dans la détresse. Alors réjouis-toi, que tu es au bon endroit, que tu es dans la maison de Dieu, et que Dieu n'a pas fini avec toi. Il n'a pas fini avec toi. Quelqu'un a dit avec juste raison, lorsque l'homme est au bout, je dirais, de ses ressources, lorsque l'homme est au bout de ses ressources, c'est le départ de Dieu. Jésus passait beaucoup de temps
encourager les disciples. Et Dieu passe beaucoup de temps à nous encourager. Pourquoi? Parce que Dieu connaît notre fragilité. Qu'on ait 10 ans, 15 ans, 20 ans, 30 ans, dans la fleur de l'âge, Dieu connaît notre fragilité. Et c'est pourquoi il passe beaucoup de temps à nous exhorter, à nous parler. Alors, Paul pouvait dire, à un moment donné, je récite ce texte, « Quand je suis faible, c'est alors que je suis fort. » Ce sont des choses que des croyants vous avez expérimentées. Je me rappelle, dans cette faiblesse physique, lors d'une évangélisation dans l'ulceur, le jeudi, j'étais en pleine forme physiquement. Encore. Le vendredi matin, une faiblesse. Non, le samedi matin, une faiblesse. J'avais des indispositions. J'allais tout le temps là, aux toilettes. Je dis, ah non, ce soir, il y a une réunion. J'appelle les collègues, mais tout le monde est en évangélisation. J'étais voir le médecin, il m'a tout donné. J'ai appelé un frère ancien. J'ai dit, est-ce que tu peux venir me chercher parce qu'il y a la réunion ce soir? Et je dis, de dire à tous les chrétiens de prier pour moi. Parce que j'avais besoin de l'intercession de mes frères et de mes sœurs. Parce que Dieu allait s'occuper de mon cas, de ma situation de faiblesse. Et là, il y a eu le chant. Je me sentais très faible. Et au moment où j'ai pris la parole, une force surnaturelle est venue. Et ce jour-là, j'avais une forme, la forme. Et le chrétien me dit, on ne devait pas dire que tu étais faible, frère. Parce qu'ils ont prié pour moi. Alors la puissance de Dieu s'accomplit dans les faiblesses. Que Dieu puisse agir à ton égard. Dieu utilise. Comment se manifeste la puissance dans nos faiblesses? La puissance de Dieu, quand il se manifeste dans nos faiblesses, c'est une force spirituelle. Et je répète, Paul dit, quand je suis faible. C'est une force spirituelle. Une force surnaturelle. Tu es faible, mais que la puissance de Dieu maintenant s'accomplit, agit dans tes faiblesses, pour qu'en ressortant de cette réunion, que tu sois plus qu'un vainqueur, que tu marches, que tu te réjouis, que tu sois dans l'allégresse. Pas ni plus bon que mon Dieu. Ton Dieu est grand. Alors, une force spirituelle. Dieu utilise nos faiblesses pour accomplir ses plans et ses desseins. Ben oui, Dieu utilise nos faiblesses pour accomplir ses plans et ses desseins. Un exemple. Moïse, prince d'Égypte, a été élevé d'après la science des Égyptiens. Un prince normalement, eh bien, on ne se coupe pas devant les autres. Un prince. Et pourtant, dans le désert, Dieu l'envoie pour libérer le peuple selon Exode chapitre 4. Moïse dit, je ne suis pas un homme qui a la parole facile, je bégaye. Comme si Dieu ne savait pas qu'il bégayait. Je n'ai pas la parole facile, c'est normal, parce qu'il était gardien des moutons, c'est un berger, il entendait que le langage des moutons. Ben oui. Mes frères et mes sœurs, et chers amis, quand la puissance de Dieu agit dans nos faiblesses, c'est pour accomplir ses plans et ses desseins. Et Dieu dit à Moïse, mais c'est moi qui donne, c'est moi qui donne, je rends muet ou sourd. Et Dieu va utiliser Moïse pour accomplir des œuvres extraordinaires sur le pays d'Égypte. Malgré ton bégaiement, mets ton bégaiement au service de Dieu. Malgré tes faiblesses, mets tes faiblesses au service de Dieu. Et tu verras comment Dieu va agir d'une manière surnaturelle. La multiplication des pains. Il y avait quoi? Quelques pains, quelques poissons. Dieu peut faire de toi une personne qui va servir et qui va glorifier son nom. Quand Dieu s'est approché de Gédéon, Dieu, l'ange de l'Éternel, vaillant héros. Ça, c'est beau ça, la parole de Dieu.
Parce qu'il y a de ceux qui se proclament des héros, mais ce sont des héros. Vaillant héros, Juges chapitre 6, va avec la force que tu as et délivre Israël de la main de Madian. Et que dit Gédéon? Ma famille est la plus pauvre, mais comme si Dieu doit te savoir ça. Je suis le plus petit, comme si Dieu ne te savait pas ça. Mes frères et mes sœurs, quand nous disons Seigneur, je suis malade, mais nous informons Dieu ce qu'il sait déjà. Quand on dit Seigneur, je souffre, quand on dit Seigneur, ça ne va pas, mais Dieu sait déjà cela. Gédéon, il dit des choses dont Dieu savait, mais Dieu dit, vaillant héros, va, je serai avec toi et délivre Israël de la main de Madian, Gédéon. Le choix de Dieu, Dieu ne se trompe pas quand il choisit quelqu'un. Quand Dieu m'a appelé à son service, une première fois il m'a appelé, une deuxième fois il m'a appelé, et je me suis dit, si je ne réponds pas, il va appeler une autre personne. Mais oui, une première fois, une deuxième fois, et si je ne réponds pas, il va choisir une autre personne. Mais tu as de la valeur, tu es précieux aux yeux de Dieu. Et Dieu a besoin de toi, dans cette commune, dans ton quartier, dans ton faubourg, dans le collège, avec tes amis, avec ta famille, Dieu a besoin de toi. Malgré tes faiblesses, Dieu a besoin de toi. Dieu utilise, je répète, nos faiblesses pour accomplir ses plans. Dieu valorise, ah ça c'est Dieu, Dieu valorise ce qui semble insignifiant. Puisque l'apôtre Paul écrit dans 1 Corinthiens chapitre 1er, Dieu choisit les choses viles, les choses méprisables pour confondre les forts. Dieu choisit les choses viles, les choses méprisables, les choses qu'on regarde comme rien de rien. Dieu les choisit. Dieu les choisit. Alors, ne te mets pas dans un tiroir d'infériorité. Je répète, ne te mets pas dans un tiroir d'infériorité. Pourquoi moi, Dieu, tu as choisi? Parce que si je dis, pourquoi moi, Dieu, tu as choisi, c'est comme si tu dis, Dieu, tu t'es trompé. Non, Dieu ne se trompe pas. Qui est la grâce de Dieu sur toi? Un jeune homme, une jeune fille, une personne âgée, une personne, je dirais, dans l'âge, peut-être 70 ans. Si Dieu te choisit, il sait pourquoi. Parce que Dieu a dit à Samuel, l'homme regarde ce qui frappe l'extérieur. Mais Dieu, aïe, aïe, aïe, aïe, aïe, aïe. Alors, permettez, j'ouvre une parenthèse. Je peux dire à quelqu'un, Dieu voit mon cœur. Ça veut dire que, Herman, tu ne vois pas mon cœur. C'est Dieu qui voit mon cœur. Mais si Dieu me montre l'intérieur de mon cœur, c'est pas la même chose. Dieu n'a-t-il pas montré l'intérieur du cœur à Esaïe? Esaïe dit, malheur à moi, c'est Dieu qui lui a montré l'intérieur de son cœur. Alors qu'il est un prophète, Esaïe dit quoi? Malheur à moi, je suis un homme peur. Esaïe pensait qu'il était meilleur que le roi qui était sur place. Malheur à moi, mes lèvres sont impures, je vis parmi une génération perverse et corrompue. Esaïe a dit, malheur à moi. Quand on pense qu'on est meilleur que l'autre. Si je dis, Dieu connaît mon cœur, mais Dieu me dit, Jean-Pierre, je vais te montrer l'état de ton cœur. Hein? Et quand Dieu me montre l'état de mon cœur, Seigneur, purifie-moi. Comme on l'a chanté ce matin, il me semble, purifie mon cœur, lave mes mains, sanctifie-moi. Alors je répète, Dieu valorise ce qui semble insignifiant, les choses viles, les choses faibles. Exemple de David. Un jeune berger inexpérimenté qui va aller affronter Goliath. Et David dit à Goliath, tu viens au devant de moi avec la lance, avec le bouclier, avec le javelot, avec tout ce que tu as, mais moi je viens au nom de l'Éternel. Bon, un seul coup, c'était fini. Un seul coup, pas ni deux coups. Hein? Ah oui, parce que s'il loupait là, car il tourne dans l'œil. Eh bien, bon Dieu, c'est un seul coup, pas ni deux coups. Hein?
Pourquoi je dis ça? Lorsque on organise quelque chose et ça ne fonctionne pas, on prend le plan B, pas vrai? On prend le plan C. On prend le, bon, on va y par au point D, d'accord? Mais avec Dieu, c'est uniquement le plan A. Je m'explique encore. Quand Dieu dit à Moïse, étends ta verge sous la mer. Et si Moïse avait étendu, qu'il n'y avait rien qui s'est passé, Dieu a dit, recommence. Non? Une seule fois, c'était bon. C'est bon. Avec Dieu, c'est toujours le plan A. C'est toujours le plan A. Toujours le plan A. Alors, j'y reviens à David. Il a été affronté Goliath. Parce que Saül lui a donné quoi? Son armure. Ça faisait gling, gling, gling, gling. Il n'est pas marché. Non, non, non. Il fait chaud. Il est en train de suffoquer. Non. Puisqu'il nous a dit que lorsque l'ours et le lion venaient, qu'est-ce qu'il faisait? Mais lorsque l'ours venait, le lion pour prendre les brebis de David, ça veut dire qu'il avait des griffures. Hein? Ben oui. Si on est en profondeur, vous avez un monde qui a groupé bien lion? Vous avez un monde qui a groupé bien l'ours? Non, non, non. Ça veut dire qu'il se battait. Il y avait des griffures. Il y avait saigné. Et Dieu a vu cela. Et Dieu a dit, ah, celui-là, je vais miser sur lui. Ah, bon Dieu, bon. Hein? Mon frère, ma soeur, sache que tu as, je dirais, de la valeur aux yeux de Dieu. Et troisièmement, la puissance de Dieu dans la victoire. La puissance de Dieu dans la victoire. Et David a pu dire, dans 1 Samuel 17, me semble verset 45 ou 47, car la victoire appartient à l'Éternel. Car la victoire appartient à l'Éternel. Le Dieu de victoire. Ça veut dire que la puissance de Dieu n'est pas limitée. C'est nous qui limitons Dieu. Quand Dieu te dit fais, fais. Quand Dieu te dit ne fais pas, ne fais pas. La victoire appartient à l'Éternel. Dieu est la source de toute victoire. 1 Samuel, je répète, 17, 47. Car la victoire appartient à l'Éternel. Pourquoi la victoire appartient à l'Éternel? Parce que l'Éternel est vivant. Ben oui. Alors, dans tes épreuves, dans nos épreuves, dans nos faiblesses, Seigneur, la victoire t'appartient. Seigneur, la victoire t'appartient. Un jour, un homme m'a dit, parce que sa femme était chrétienne et pas convertie, il m'a dit, pasteur Régilien, ma ka vini à l'église Tala et ma ka fait un pile de gars. Ou du bagayou. Que pouvais-je faire? J'étais devant Dieu. Répétez, bon mot. Bougla dit comme ça. Il a fini en maison, mon Dieu, et il a fait un pile de gars. Moi, fini, mon Dieu. Moi, répétez ça, il dit, ouais. Devant mon Dieu. Mais mon Dieu, ça fait des hadis, moi. Parce que la victoire appartient à Dieu. Et comme curieux que je suis, le dimanche, j'ai regardé. Il est entré à l'assemblée. Il est venu à l'église. Ben oui. Il dit, mais qu'il a fini pour faire un pile des gars. Il était assis au fond de la salle. J'ai prêché la parole. Je n'ai pas fait mention de rien de ce qu'il m'a dit. J'ai prêché la parole. À la fin, je me mets à la sortie. Qu'à saluer. Ah, ma qu'à saluer. Et chose, c'était quelqu'un qui avait une autorité dans la commune. Et après, il est devenu mon ami. Et me dit, pasteur Régilien, quand tu vas faire une demande à la mairie, passe par moi. Aïe, aïe, aïe, aïe, aïe, aïe, aïe.
Le Dieu de victoire habite en toi. Le Dieu de victoire habite en nous. Le Dieu de victoire est au milieu de nous. Ton Dieu est fort. Ton Dieu est puissant. Ça veut dire, en 2025, un changement. La puissance de Dieu. Ça veut dire 2024, c'était 2024. Mais 2025, c'est quoi? C'est un changement. La puissance de Dieu. Jésus maîtrise les tempêtes. Jésus, la Bible nous dit, ce que nous avons médité hier soir, le Dieu de l'impossibilité. Cette année doit être une année de changement pour toi, une année de victoire, une année de transformation, une année où tu vas avoir un impact sur ceux qui sont endurcis. Dieu est la source de la victoire. La plus grande victoire de Dieu est celle qui est obtenue par Jésus-Christ. Et dans Colossiens chapitre 2, verset 15, Colossiens 2, verset 15, il est écrit, il a dépouillé les dominations, les autorités, et il les a livrées en triomphant d'elles par la croix. C'est la victoire. Jésus est ressuscité. Jésus est vivant. Jésus est assis à la droite de la majesté de Dieu. Et lorsque Jean, son serviteur, était déporté dans l'île de Patmos, un vieillard, il pensait que Dieu, Jésus, l'avait abandonné. Et Jésus dit dans l'Apocalypse, chapitre 1er, il dit, j'étais mort, c'est un fait. Je suis revenu à la vie. Et je vis au siècle des siècles. Il dit, je tiens la clé de la mort et du séjour des morts. La mort, c'est un fait. Le séjour des morts est un état. La mort, c'est un fait. Mais le séjour des morts est un état. J'ai la clé. J'ai la clé. Mon frère, ma soeur, ton Dieu, c'est un Dieu de victoire. Parce que la Bible dit que Dieu est puissant dans les combats. Pas dans le combat, mais Dieu est puissant dans les combats. Victoire. Il a dépouillé les dominations et les autorités. Dieu, puisqu'il est le Dieu de victoire, Dieu est celui qui va t'équiper, t'affermir. Pourquoi Dieu va t'équiper? Pourquoi Dieu va nous équiper et nous affermir? Parce qu'il y a des défis insurmontables, des choses inaccessibles. Alors Dieu va t'équiper. Parce que les hommes, dont Dieu t'a donné, nous a donné. Ce ne sont pas des armes charnelles, mais des armes puissantes par la vertu du Saint-Esprit afin de renverser les raisonnements. Il y a beaucoup de raisonneurs dans ce monde. Nous devons exercer les armes spirituelles dont Dieu nous a données. Parce qu'il y a des défis à surmonter. Jésus, eh bien, il se livrait un combat spirituel contre les princes des ténèbres. Et lorsque Jésus a envoyé ses disciples pour chasser les démons, pour guérir les malades, Jésus disait qu'il voyait Satan du ciel tomber comme un éclair. Jésus était tressailli de joie parce qu'il a vu les coups de boutoir que les disciples donnaient au royaume des ténèbres. Victoire, mon frère. Victoire, ma soeur. Nous avons Dieu merveilleux. Ça, c'est la puissance de Dieu. Alors, Dieu va t'équiper. Il est question de la puissance dans nos combats personnels. Dans nos combats personnels. Selon la Bible, quels que soient les problèmes, quelles que soient les difficultés matérielles ou spirituelles, le Dieu de victoire habite en toi. Le Dieu de victoire habite en toi. Puisque Paul écrit ses frères et sœurs de l'église de Corinthe, dans 1 Corinthiens chapitre 15, verset 57. 1 Corinthiens 15, verset 57. Mais grâce, c'est beau ça, soit rendue à Dieu qui nous donne la victoire par notre Seigneur Jésus-Christ. La victoire t'appartient. La victoire est pour toi. Alors vis, réjouis-toi dans la victoire, parce que tu es le Dieu avec toi, le Dieu de victoire. Non seulement dans l'épreuve, il va t'aider à persévérer, à passer de l'autre bord, parce que pendant la traversée de tes épreuves, Dieu aura toujours un regard sur toi. Ben oui, Dieu a un regard sur nous, hein?
Et quand Dieu a un regard sur toi, ah oui, Dieu a un regard sur toi. Ça veut dire que c'est un regard protecteur. Mais que peuvent, et rappelez-vous ce que Paul pouvait dire, écrire aux chrétiens de Rome, si Dieu est avec nous, qui sera contre nous? Tout homme forgé contre toi sera réduit à néant. Victoire! Victoire! Et Jésus a dit, qu'est-ce qu'il a dit Jésus? Vous serez remplis du Saint-Esprit. Victoire, victoire. Et je termine par ce témoignage puissant, la victoire. En Normandie, lors d'une rencontre de jeunesse, il y a un frère de l'Afrique, un jeune frère de l'Afrique. Il a été jeté en prison. Et on a ordonné de mettre du poison dans sa nourriture. Quand tu es chrétien, persécution, hein? On a ordonné qu'on mette du poison dans sa nourriture. Il a mangé mardi, mercredi, jeudi, vendredi. Mais il rend grâce. Et puis le samedi, il est convoqué, sorti de sa cellule. Et le directeur dit, mais je ne comprends pas. Je veux savoir. Voilà que on mettait du poison dans votre nourriture. Vous êtes là. Je voulais savoir. Alors il témoigne de son amour pour Jésus-Christ. Et quand le directeur du centre pénitentiaire a entendu ce témoignage, il a dit, tu peux sortir. Tu peux donner. Est-ce que vous pouvez garder quelqu'un comme cela? Non! Victoire! Victoire! Et Jésus a dit, s'ils boivent quelques boivages mortels, ils le feront aucun mal. Victoire, mon frère! Victoire, ma soeur! Quels que soient les défis auxquels nous devons faire face, souvenons-nous que la puissance de Dieu est infinie. Elle nous accompagne dans les épreuves, dans nos faiblesses, dans nos batailles, mais aussi il y a la victoire. Puissions-nous continuer à faire confiance à Dieu. Puissions-nous continuer à faire confiance en Dieu.

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Les insensés méprisent la sagesse et l'instruction. Écoute, mon fils, l'instruction de ton père et ne rejette pas l'enseignement de ta mère. Car c'est une couronne de grâce pour ta tête

Évite le mal, accomplis le bien, tu demeureras pour toujours. Car l'Éternel aime qu'on suive le droit, et ceux qui le servent ne seront jamais délaissés par lui. Ils seront gardés éternellement.

Le ciel raconte la gloire de Dieu. Toutes les étoiles annoncent ce qu'il a fait. Chaque jour raconte cela au jour suivant. Chaque nuit le fait connaître à la nuit qui la suit.

portes, levez la tête. Ô portes, levez-vous. Relevez vos frontons. Ô portes, haussez-vous, vous portes éternelles, pour que le roi de gloire y fasse son entrée. Qui est ce roi de gloire ? Le Seigneur des armées célestes. C'est lui le roi de gloire.

Que deviendrais-je si je n'avais pas l'assurance de voir l'amour de l'Éternel au pays des vivants? Attends-toi donc à l'Éternel. Sois fort, affermis ton courage. Oui, attends-toi à l'Éternel.

Bonjour. C'est la voix de l'Évangile. Il y a peu de temps, j'ai demandé à un pasteur quelle était sa vision concernant l'Église qu'il était en train de créer à Amsterdam. Il m'a répondu qu'il voulait la paix pour Amsterdam. Il désirait que son Église soit un instrument de paix. Cette paix que Dieu rend possible, la paix entre Dieu et les hommes qui se tournent vers lui, la paix entre ceux qui croient en lui, mais aussi la paix entre les hommes. C'était selon lui la mission de l'Église. Voilà ce que ce pasteur voulait pour son Église et pour sa ville. Pour en arriver là, il a fallu les paroles de Jésus à ses disciples. Écoutons-les et avec elles, les commentaires d'Alain Chouaquier. Pour l'instant, c'est le groupe Exo qui chante « Je suis vraiment Seigneur ».

Dans l'Évangile selon saint Marc, au chapitre 4, des versets 35 à 41, nous lisons le récit suivant. Ce même jour, sur le soir, Jésus leur dit « Passons à l'autre bord ». Les disciples avaient congédié la foule et Jésus était entré avec eux dans une barque. D'autres barques encore faisaient voile avec lui du même côté. Pendant qu'ils naviguaient, Jésus s'endormit. Or voilà que tout à coup, il s'éleva une violente tempête, un tourbillon impétueux fondit sur le lac, de telle sorte que les vagues entraient avec violence dans la barque et la couvraient de leurs flots. Pendant tout ce bruit, Jésus, la tête posée sur un oreiller, dormait à la poupe. Ses disciples, s'approchant de leur maître, le réveillèrent. « Seigneur, sauve-nous, nous périssons. Tu ne t'inquiètes donc pas de nous voir périr ?»« Pourquoi craignez-vous, homme de peu de foi ?» Et se levant, il commanda au vent et à la mer, « Tais-toi, et cessez de gronder !» Le vent cessa de souffler, et il se fit un grand calme. Les disciples s'écrièrent d'étonnement et de crainte, « Quel est donc cet homme à qui les vents et la mer obéissent ?» Notre vie, ami auditeur, n'est-elle pas souvent comme un voyage sur des eaux agitées, une traversée sur une mer pleine d'écueils, de récifs, de dangers de toutes sortes ? Notre existence, semblable à une barque fragile, avance avec peine, ballottée de côté et d'autre, parfois même secouée terriblement par des flots en furie. Des lames dangereuses la menacent constamment, et certaines vagues y pénètrent avec force, la faisant vaciller à la limite de la catastrophe. Et que de drames souvent, des vies devenues de vraies épaves, pour lesquelles, à vue humaine, il n'y a plus rien à faire. Les tempêtes des tentations, des passions, des scandales ont entraîné la ruine et la perdition de beaucoup. Il se fait souvent que les cyclones de la vie nous mettent en pièces et qu'après coup, nous ayons tant et tant de peine à recoller les morceaux. Je me souviens de cet homme lequel me disait une fois, « Au jour de mon mariage, avec mon épouse, nous étions partis comme sur une mer calme. » Aux eaux tranquilles, les brises du large et l'azur dégagées laissaient prévoir une traversée sans histoire, quand tout à coup des orages d'une violence inouïe nous secouèrent dans tous les sens. Notre barque finit par s'échouer sur les récifs du doute, du mensonge et de l'adultère. À l'heure qu'il est, ma vie est une épave, mon foyer démoli, et je n'espère plus rien, plus rien. Et c'est là, ami auditeur, un cas qui se répète des milliers de fois, sinon des millions, aujourd'hui sur la terre, où que ce soit, au nord, au sud, à l'est, à l'ouest, au centre, où que l'homme vive. Cette histoire est peut-être même la vôtre. Angoissé que vous êtes dans des circonstances à vue humaine sans issue, vous avez le sentiment que tout s'écroule. Vous luttez, certes avec l'énergie du désespoir, mais les vents sont tellement contraires. Les eaux tellement déchaînées qu'il n'y a plus d'issue. Laissez-moi vous dire de toutes mes forces qu'il y a un espoir, en effet. Qu'est-ce qui a sauvé d'un naufrage certain ses disciples en perdition sur la mer de Galilée, le Christ à bord ? Voilà ce qui les sauva. Ils avaient sûrement tout tenté sur cette mer en folie pour s'y maintenir et arriver à bon port. En vain, l'adversité avait le dessus. Les vagues entraient dans la barque, la menaçant dangereusement. C'est alors qu'ils en appelèrent au Christ qui dormait à l'arrière, épuisé qu'il avait été par ces foules qu'il venait de quitter et qu'il avait suivi sans cesse réclamant de lui aide et secours. Leur chance fut qu'il était dans la barque. Amis qui m'écoutez en ce moment, le Christ est-il dans votre barque, dans votre vie, sinon vous risquez de finir en épave, si ça n'est déjà fait? Votre seul espoir, c'est le Christ. Criez à lui. Invitez-le à entrer dans votre embarcation, que les eaux soient calmes ou dangereuses. Vous avez besoin de lui. Que vous en ayez conscience ou pas, comment cela? Eh bien, le Christ lui-même le dit dans l'Évangile, selon saint Jean, au chapitre 15, « Sans moi, vous ne pouvez rien faire. C'est vrai ou c'est faux ?» Convenez que Jésus nous a toujours tenu le langage de la vérité. Il a même dit « Je suis la vérité ». Seul il peut apaiser les plus grandes tempêtes, lesquelles ne les feraient point.
N'êtes-vous pas étonné qu'il soit resté endormi malgré tout ce remue-ménage dans cette barque? Il devait être très fatigué, pensez-vous, certes, mais tout de même. Dans une barque secouée et prenant l'eau, imaginez. Disons simplement que d'une manière générale, les tempêtes ne l'impressionnaient pas et que sa paix ne dépendait pas des circonstances dans lesquelles il pouvait se trouver. Sa paix dépendait de la seule présence de son tendre Père. Invitons le Christ dans notre barque. Vous souvenez-vous de quelle façon il fit taire les flots et le vent? Alors il se leva et il commanda au vent et à la mer de se taire, et il se fit un grand calme à la stupéfaction de tous. Voudriez-vous enfin la paix du cœur? Le Christ la donne. Écoutons ensemble ce qu'il nous dit dans l'Évangile. Je vous laisse la paix, je vous donne la paix, je ne vous donne pas comme le monde donne. Il se fit un grand calme, est-il écrit. Voudriez-vous qu'il se fasse un grand calme intérieur dans votre vie? Enfin, comme ses disciples en difficulté, dites-lui, ô Christ, je péris, sauve-moi. Qu'il vous vienne en aide, c'est là ma prière pour vous aujourd'hui.

Saurons-nous réagir et demander à Dieu d'intervenir lorsque la tempête sera là? Ou bien réagirons-nous avant que ne vienne la tempête? Combien ce serait sage de ne pas attendre l'épreuve pour reconnaître que Jésus domine sur les éléments? Saurons-nous tirer des leçons de ce que les disciples ont vécu? Montons alors dans la barque. Près de lui, nous n'éviterons pas les tempêtes, mais nous éviterons le naufrage. Près de lui, lui en nous, nous aurons la paix, la vraie, même au milieu des tempêtes. En toi, Seigneur, chantait Céline Ramos, en Christ, mettez votre confiance. Déposez les armes que vous agitiez en vain à ses pieds. Donnez-lui votre cœur pour qu'il le remplisse et qu'il soit votre maître. Il n'y a rien de mieux et rien d'autre ne vous donnera la vraie paix. Que dit la Bible de la paix? 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

Je me confie en l'Éternel, je ne faiblirai pas. Sonde-moi, Éternel, éprouve-moi et examine mon cœur et mes pensées. Je garde ton amour présent à mon esprit et je conduis ma vie selon ta vérité.

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1: Au cœur de la parole, pour découvrir les textes de la Bible. Évangile de Jean, chapitre 3. Mais il y eut un homme d'entre les pharisiens, nommé Nicodème, un chef des Juifs, qui vint, lui, auprès de Jésus, de nuit, et lui dit : Rabbi, nous savons que tu es un docteur venu de Dieu, car personne ne peut faire ces miracles que tu fais si Dieu n'est avec lui. Jésus lui répondit : En vérité, je te le dis, si un homme ne naît de nouveau, il ne peut voir le royaume de Dieu. Nicodème lui dit : Comment un homme peut-il naître quand il est vieux ? Peut-il rentrer dans le sein de sa mère et naître ? Jésus répondit : En vérité, je te le dis, si un homme ne naît d'eau et d'esprit, il ne peut entrer dans le royaume de Dieu. Ce qui est né de la chair est chair, et ce qui est né de l'esprit est esprit. Ne t'étonne pas que je t'ai dit : Il faut que vous naissiez de nouveau. Le vent souffle où il veut, et tu en entends le bruit, mais tu ne sais d'où il vient, ni où il va. Il en est ainsi de tout homme qui est né de l'esprit. » Nicodème lui dit : « Comment cela peut-il se faire ?» Jésus lui répondit : « Tu es le docteur d'Israël, et tu ne sais pas ces choses. En vérité, je te le dis, nous disons ce que nous savons, et nous rendons témoignage de ce que nous avons vu, et vous ne recevez pas notre témoignage. Si vous ne croyez pas quand je vous ai parlé des choses terrestres, comment croirez-vous quand je vous parlerai des choses célestes ? Personne n'est monté au ciel, si ce n'est celui qui est descendu du ciel, le Fils de l'homme qui est dans le ciel. Et comme Moïse éleva le serpent dans le désert, il faut de même que le Fils de l'homme soit élevé, afin que quiconque croit en lui ait la vie éternelle. Car Dieu a tant aimé le monde qu'il a donné son Fils unique, afin que quiconque croit en lui ne périsse point, mais qu'il ait la vie éternelle. » Dieu, en effet, n'a pas envoyé son Fils dans le monde pour qu'il juge le monde, mais pour que le monde soit sauvé par lui. Celui qui croit en lui n'est point jugé, mais celui qui ne croit pas est déjà jugé parce qu'il n'a pas cru au nom du Fils unique de Dieu. Et ce jugement, c'est que, la lumière étant venue dans le monde, les hommes ont préféré les ténèbres à la lumière, parce que leurs œuvres étaient mauvaises. Car quiconque fait le mal est la lumière, et ne vient point à la lumière, de peur que ses œuvres ne soient dévoilées. Mais celui qui agit selon la vérité vient à la lumière, afin que ses œuvres soient manifestées, parce qu'elles sont faites en Dieu. » Après cela, Jésus, accompagné de ses disciples, se rendit dans la terre de Judée. Et là il demeurait avec eux, et il baptisait. Jean aussi baptisait à Énon, près de Salim, parce qu'il y avait là beaucoup d'eau, et on y venait pour être baptisé, car Jean n'avait pas encore été mis en prison. Or, il s'éleva de la part des disciples de Jean une dispute avec un juif touchant la purification. Ils vinrent trouver Jean et lui dirent : « Rabbi, celui qui était avec toi au-delà du Jourdain et à qui tu as rendu témoignage, voici, il baptise, et tous vont à lui. » Jean répondit : « Un homme ne peut recevoir que ce qui lui a été donné du ciel. Vous-même m'êtes témoin que j'ai dit : je ne suis pas le Christ, mais j'ai été envoyé devant lui. Celui à qui appartient l'épouse, c'est l'époux. Mais l'ami de l'époux, qui se tient là et qui l'entend, éprouve une grande joie à cause de la voix de l'époux. Aussi cette joie, qui est la mienne, est parfaite. Il faut qu'il croisse et que je diminue. Celui qui vient d'en haut est au-dessus de tous. Celui qui est de la terre, et il parle comme étant de la terre. Celui qui vient du ciel est au-dessus de tous. Il rend témoignage de ce qu'il a vu et entendu, et personne ne reçoit son témoignage. Celui qui a reçu son témoignage a certifié que Dieu est vrai. Car celui que Dieu a envoyé dit les paroles de Dieu, parce que Dieu ne lui donne pas l'esprit avec mesure. Le Père aime le Fils, et il a remis toutes choses entre ses mains. Celui qui croit au Fils a la vie éternelle. Celui qui ne croit pas au Fils ne verra point la vie, mais la colère de Dieu demeure sur lui. » Évangile de Jean, chapitre 4. Le Seigneur sut que les pharisiens avaient appris qu'il faisait et baptisait plus de disciples que Jean. Toutefois, Jésus ne baptisait pas lui-même, mais c'était ses disciples. Alors il quitta la Judée et retourna en Galilée. Comme il fallait qu'il passât par la Samarie, il arriva dans une ville de Samarie, nommée Sichar, près du champ que Jacob avait donné à Joseph, son fils. Là se trouvait le puits de Jacob. Jésus, fatigué du voyage, était assis au bord du puits. C'était environ la sixième heure. Une femme de Samarie vint puiser de l'eau. Jésus lui dit « Donne-moi à boire !» car ses disciples étaient allés à la ville pour acheter des vivres. La femme samaritaine lui dit « Comment toi, qui es juif, me demandes-tu à boire à moi qui suis une femme samaritaine ?» Les juifs, en effet, n'ont pas de relation avec les samaritains. Jésus lui répondit « Si tu connaissais le don de Dieu et qui est celui qui te dit « Donne-moi à boire », tu lui aurais toi-même demandé à boire et il t'aurait donné de l'eau vive. « Seigneur, lui dit la femme, tu n'as rien pour puiser et le puits est profond. D'où aurais-tu donc cette eau vive ? Es-tu plus grand que notre père Jacob qui nous a donné ce puits et qui en a bu lui-même ainsi que ses fils et ses troupeaux ?» Jésus lui répondit « Quiconque boit de cette eau aura encore soif. » Mais celui qui boira de l'eau que je lui donnerai n'aura jamais soif, et l'eau que je lui donnerai deviendra en lui une source d'eau qui jaillira jusque dans la vie éternelle. » La femme lui dit, « Seigneur, donne-moi cette eau, afin que je n'aie plus soif et que je ne vienne plus puiser ici. » « Va, lui dit Jésus, appelle ton mari et viens ici. » La femme répondit, « Je n'ai point de mari. » Jésus lui dit, « Tu as eu raison de dire, « Je n'ai point de mari, car tu as eu cinq maris, et celui que tu as maintenant n'est pas ton mari. En cela tu as dit vrai. » « Seigneur, lui dit la femme, je vois que tu es prophète. Nos pères ont adoré sur cette montagne, et vous dites, vous, que le lieu où il faut adorer est à Jérusalem. » « Femme, lui dit Jésus, crois-moi, l'heure vient où ce ne sera ni sur cette montagne, ni à Jérusalem que vous adorerez le Père. » Vous adorez ce que vous ne connaissez pas. Nous, nous adorons ce que nous connaissons, car le salut vient des Juifs. Mais l'heure vient, et elle est déjà venue, où les vrais adorateurs adoreront le Père en esprit et en vérité, car ce sont là les adorateurs que le Père demande. Dieu est esprit, et il faut que ceux qui l'adorent l'adorent en esprit et en vérité. La femme lui dit, « Je sais que le Messie doit venir, celui qu'on appelle Christ. Quand il sera venu, il nous annoncera toutes choses. » Jésus lui dit, « Je le suis, moi qui te parle. » Là-dessus arrivèrent ses disciples, qui furent étonnés de ce qu'il parlait avec une femme. Toutefois, aucun ne dit, « Que demandes-tu ?» ou « De quoi parles-tu avec elle ?» Alors la femme, ayant laissé sa cruche, s'en alla dans la ville et dit aux gens, « Venez voir un homme qui m'a dit tout ce que j'ai fait. Ne serait-ce point le Christ ?» Ils sortirent de la ville et ils vinrent vers lui. Pendant ce temps, les disciples le pressaient de manger, disant « Rabbi, mange !» Mais il leur dit « J'ai à manger une nourriture que vous ne connaissez pas. » Les disciples se disaient donc les uns aux autres « Quelqu'un lui aurait-il apporté à manger ?» Jésus leur dit « Ma nourriture est de faire la volonté de celui qui m'a envoyé et d'accomplir son œuvre. Ne dites-vous pas qu'il y a encore 4 mois jusqu'à la moisson ? Voici, je vous le dis, levez les yeux et regardez les champs qui déjà blanchissent pour la moisson. Celui qui moissonne reçoit un salaire et amasse des fruits pour la vie éternelle, afin que celui qui sème et celui qui moissonne se réjouissent ensemble. Car en ceci ce qu'on dit est vrai, autre est celui qui sème et autre celui qui moissonne. Je vous ai envoyé moissonner ce que vous n'avez pas travaillé. D'autres ont travaillé et vous êtes entrés dans leur travail. » Plusieurs Samaritains de cette ville crurent en Jésus à cause de cette déclaration formelle de la femme « Il m'a dit tout ce que j'ai fait. » Aussi, quand les Samaritains vinrent le trouver, ils le prièrent de rester auprès d'eux. Et il resta là 2 jours. Un beaucoup plus grand nombre crurent à cause de sa parole. Et il disait à la femme « Ce n'est plus à cause de ce que tu as dit que nous croyons, car nous l'avons entendu nous-mêmes et nous savons qu'il est vraiment le sauveur du monde. » Après ces 2 jours, Jésus partit de là pour se rendre en Galilée. car il avait déclaré lui-même qu'un prophète n'est pas honoré dans sa propre patrie. Lorsqu'il arriva en Galilée, il fut bien reçu des Galiléens qui avaient vu tout ce qu'il avait fait à Jérusalem pendant la fête, car eux aussi étaient allés à la fête. Il retourna donc à Cana en Galilée, où il avait changé l'eau en vin. Il y avait à Capernaüm un officier du roi, dont le fils était malade. Ayant appris que Jésus était venu de Judée en Galilée, il alla vers lui et le pria de descendre et de guérir son fils, qui était près de mourir. Jésus lui dit, « Si vous ne voyez des miracles et des prodiges, vous ne croyez point. » L'officier du roi lui dit, « Seigneur, descends avant que mon enfant meure. » « Va, lui dit Jésus, ton fils vit. » Et cet homme crut à la parole que Jésus lui avait dite, et il s'en alla. Comme déjà il descendait, ses serviteurs venant à sa rencontre lui apportèrent cette nouvelle, « Ton enfant vit !» Il leur demanda à quelle heure il s'était trouvé mieux, et ils lui dirent, « Hier, à la septième heure, la fièvre l'a quitté. » Le père reconnut que c'était à cette heure-là que Jésus lui avait dit, « Ton fils vit !» Et il crut, lui et toute sa maison. Jésus fit encore ce second miracle lorsqu'il fut venu de Judée en Galilée.
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Le méchant prend la fuite sans qu'on le poursuive. 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

0: Béni soit le Seigneur. C'est toujours une joie d'ouvrir sa parole afin de se laisser enseigner, parce que nous trouvons une parole contenue dans ce beau livre, que toute écriture est inspirée de Dieu, n'est-ce pas? Et utile. Je ne sais si tous partagent ce même avis ou encore cette conception, mais c'est ce que déclare la parole de Dieu, que toute écriture est inspirée et demeure utile. Ouvrons la Bible dans Jérémie 18, verset 1er jusqu'au verset 10. Entendons et laissons-nous enseigner par la parole du Seigneur pour qu'aucune personne ne soit dans la complaisance, mais que plutôt nous soyons dans la dynamique d'aller encore de mieux en mieux, de progrès en progrès, pour que notre Seigneur soit pleinement glorifié, soit par les paroles qui sortiraient de notre bouche, mais également par ce que nous nous représentons nous-mêmes en tant qu'instrument, en tant qu'enfant de Dieu. Alléluia. Jérémie 18, certains se disent, je vois déjà de quoi le pasteur parlera. Eh bien, vous allez découvrir, nous découvrons cela ensemble, Jérémie 18, verset 1er jusqu'au verset 10. La parole qui fut adressée à Jérémie de la part de l'Éternel en ces mots, « Lève-toi et descends dans la maison du potier, là je te ferai entendre mes paroles. » Je descendis dans la maison du potier et voici, il travaillait sur un tour. Le vase qu'il faisait ne réussit pas, comme il arrive à l'argile dans la main du potier. Il en refit un autre vase, tel qu'il trouva bon de le faire. Et la parole de l'Éternel me fut adressée en ces mots. « Ne puis-je pas agir envers vous comme ce potier, maison d'Israël ?» dit l'Éternel. « Voici, comme l'argile est dans la main du potier, ainsi vous êtes dans ma main, maison d'Israël. » Soudain je parle sur une nation, sur un royaume, d'arracher, d'abattre et de détruire. Mais si cette nation sur laquelle j'ai parlé revient de sa méchanceté, je me repens du mal que j'avais pensé lui faire, et soudain, je parle sur une nation, sur un royaume, de bâtir, de planter. Mais si cette nation fait ce qui est mal à mes yeux, le contraire est valable, et n'écoute pas ma voix, je me repens du bien que j'avais eu l'intention de lui faire. Amen. Permettez-moi de faire un détour avec un autre passage, ce qu'on appelle une forme de métaphore. Vous savez ce qu'une métaphore, c'est un texte ou un exemple qui est donné par la parole de Dieu pour dire que ceci représente cela. La métaphore la plus connue dans la parole de Dieu, c'est la métaphore du corps, où l'apôtre Paul dit à l'Église que nous sommes le corps de Christ. Et il parle des membres que vous et moi, nous savons. Il parle d'une main, n'est-ce pas, du pied. Donc, on comprend ce langage et il adapte cela avec le royaume de Dieu pour dire, eh bien, l'Église est ainsi composée, c'est le corps de Christ, et une personne peut être une main, l'autre peut être pied, etc. Vous avez compris la métaphore? Et cette métaphore que je veux m'arrêter, sur laquelle je veux juste m'arrêter un instant, c'est dans l'Évangile de Jean, au chapitre 15, les 5 premiers versets. La métaphore de ce qu'on appelle le cep et les sarments, ou encore le vigneron et son vignoble. Je suis le cep. Je suis le vrai cep. Et mon père est le vigneron. Tout sarment qui est en moi et qui ne porte pas de fruit, il le retranche. Et tout sarment qui porte du fruit, il l'émonde afin qu'il porte encore plus de fruits. Déjà, vous êtes purs à cause de la parole que je vous ai annoncée. Demeurez en moi et je demeurerai en vous. Comme le sarment ne peut de lui-même porter du fruit s'il ne demeure attaché au cep, ainsi vous ne le pouvez non plus si vous ne demeurez en moi. Je suis le cep, vous êtes les sarments, celui qui demeure en moi et en qui je demeure porte beaucoup de fruits, car sans moi vous ne pouvez rien faire. Ce passage lu nous envoie, je dirais clairement ce message que nous sommes appelés à être dépendants de Christ. Et ce n'est que dans cette dépendance-là qu'on peut être efficace pour être à la gloire du Seigneur. Il est même dit que sans moi, en gros c'est incontournable, sans moi vous ne pouvez rien faire. Mais dans ce thème que je vais développer, et j'aimerais vous donner ce thème, un vase à la convenance du potier. Un vase à la convenance du potier. Tout artiste qui prend son temps, qui prend de son énergie, ne fait jamais une chose qu'il n'aime pas. Est-ce que vous êtes d'accord? Il fait une chose qu'il va apprécier, Et en deuxième étape, il va attendre des louanges, je dirais des remerciements, des applaudissements. Il le fait premièrement pour son plaisir, et ensuite, il le fera pour que les autres puissent l'apprécier. En troisième lieu, s'il y a une commande, je parle de l'artiste ou des artistes, s'ils font une œuvre, ils vont faire en sorte que celui qui a commandé l'œuvre soit satisfait. Est-ce que vous êtes d'accord avec cela? Sinon, c'est comme une maison, un maçon, un entrepreneur qui ferait une maison qui ne représenterait pas ce que la personne a commandé ou ce que la personne a demandé. Ça serait une catastrophe et malheureusement dans le pays, Guadeloupe ou ailleurs, ça s'est déjà produit. Revenons à Jean 15. Mis à part la dépendance, je veux m'arrêter sur des mots et sur un mot en particulier. Au verset 2, regardez, « Tout sarment qui est en moi et qui ne porte pas de fruits, il le retranche. » Je ne vais même pas exploiter cet aspect-là. Mais regardez l'autre aspect qui nous concerne par rapport à ce vase désiré par le potier. Et tout sarment qui porte du fruit, qu'est-ce qu'il fait? Il l'émonde. Il l'émonde. Quel est l'objectif? Afin qu'en l'émondant, il puisse apporter encore davantage de fruits. Ceux qui travaillent dans les bananeraies ou ailleurs savent qu'est-ce que l'émondage. Eh bien, on enlève les petits plants, comme on dit, pour donner plus de force au plant principal pour produire un fruit de qualité. On enlève les branches sèches. Tout ce qui pourrait fatiguer, prendre de l'énergie, prendre de la sève inutilement, on les enlève pour que le tronc principal puisse avoir beaucoup d'énergie pour produire davantage de fruits. Il taille toutes les branches qui donnent des fruits. C'est une autre version. Et une autre version me dit, toujours avec ce verset 2, il purifie chaque rameau qui porte des fruits pour qu'il en porte encore plus. La purification est une notion que vous et moi nous comprenons parce que la Bible parle de purification, de sanctification, englobant le même, presque la même définition que sans la sanctification, nous ne verrons le Seigneur. Donc il est important d'intégrer cet aspect-là. Maintenant, avant toujours de revenir sur le potier, sur le texte principal, j'aimerais que tu saches, j'aimerais que nous sachions, que nous nous rappelions cette réalité, qu'on le souhaite, qu'on ne le souhaite pas, qu'on le veuille, qu'on ne le veuille pas. J'aimerais vous dire, toute œuvre doit ressembler, doit être le résultat de ce que souhaite son concepteur. Toute œuvre. J'ai donné la démonstration tout à l'heure de l'artiste qui fera une œuvre qui va exprimer quelque part son talent et qui va aussi mettre en évidence ce qui le caractérise. Une personne, je dirais, qui est une belle personne, fera une œuvre de qualité. De même, vous et moi, sur le plan spirituel, n'avons-nous pas comme créateur notre Dieu? N'est-ce pas lui qui nous a créés? Et la Bible est claire, nous avons été créés à son image. Il a tout fait. Il pouvait nous faire, je dirais, hors de sa... Non, il a fait le meilleur, c'est pourquoi qu'il a qualifié que tout était bon, tout était agréable, lorsqu'il s'est mis, je dirais, dans l'observation et dans l'appréciation des choses, que son nom soit glorifié. Individuellement, si nous pouvions, chacun pour notre part, nous poser la question, qu'est-ce que mon potier veut faire de moi? Qu'est-ce que mon potier veut faire de moi? Quelle forme voudrait me donner mon potier? Vous avez compris? Je reprends cela avec un aspect terre à terre. Quelle forme Dieu voudrait me donner? Qu'est-ce que Dieu a prévu pour moi? Et qu'est-ce qu'il voudrait faire de moi exactement? Dieu est le maître dans l'art. Il y a des choses qu'on appelle dans le niveau... au niveau donc de la guerre, l'art de la guerre, et certaines nations donnent de plus en plus la démonstration, je ne vais pas les citer, puisque bien entendu ce message passera un peu au-delà de notre cadre de la communauté, mais vous le savez très bien, vous entendez parler de bruit de guerre, mais il y a des guerres maintenant qui sont voilà, enclenchées. Il y a une démonstration de pouvoir et de stratégie qui est toujours mise en évidence, de potentiel, eh bien, au niveau des instruments, des armes de guerre. Et telle nation voudrait être plus talentueuse, eh bien, dans l'art de faire la guerre, pour gagner la guerre et mettre en place la... Mais j'aimerais vous dire, Dieu, lui, il est personnel. Personne ne l'égale dans la manière d'arriver à ses fins. Vous savez, nous avons une parole que nous apprécions ou pas. Avez-vous déjà lu et médité profondément Romains 8, 28? toutes choses concourent au bien de ceux qui aiment, à part ça qui peut aimer, écoutez bien, de ceux qui aiment Dieu, de ceux qui sont appelés selon son dessein. Tous ses enfants rentrent dans un plan, sa volonté, ses desseins ou son dessein. Et à partir de là, un ensemble, tout ce qui t'arrivera pendant ton parcours de vie va rentrer, écoutez bien, dans l'art que Dieu mettra en place pour parvenir à ses fins. Et nous le verrons tout à l'heure. J'aimerais vous dire, en gros, ce que Dieu souhaite, retenez cette vision globale pour tout homme de la terre. J'aimerais vous dire, sur le plan général, Dieu souhaite que tous les hommes et les femmes de la terre puissent ressembler au premier homme avant qu'il ne pêche. Est-ce que vous me suivez? En gros, il était parfait. Nous sommes bien d'accord? Il n'avait pas encore péché, il était l'homme idéal et le péché a tout détruit et un autre homme a été envoyé. Regardez ce que dit 1 Corinthiens, le chapitre 15, verset 45 jusqu'au verset 50. C'est pourquoi il est écrit, le premier homme, Adam, devint une âme vivante. Le dernier Adam est devenu un esprit vivifiant. Mais ce qui est spirituel n'est pas le premier. C'est ce qui est animal. Ce qui est spirituel vient ensuite. Le premier homme tiré de la terre est terrestre. Le second homme est du ciel. Tel est le terrestre, tels sont aussi les terrestres. Et tel est le céleste, tels sont aussi les célestes. Et de même que nous avons porté l'image du terrestre, nous porterons, alléluia, aussi l'image du céleste. C'est pourquoi je vous ai dit ce processus. Dieu l'a déjà commencé depuis votre conversion. Dieu travaillera ton cœur. Dieu va t'émonder, excusez-moi. Dieu va nous émonder. Dieu va travailler notre cœur. Que tu l'acceptes ou pas, dès l'instant que tu entres dans son dessein, il va te travailler. Il va nous travailler avec un objectif que nous soyons à l'image du céleste, que son nom soit glorifié. Ce que je dis, frère, c'est que la chair et le sang ne peuvent hériter le royaume de Dieu et que la corruption n'hérite pas l'incorruptibilité. Le Christ, ce n'est pas en entendant les plébiscites, ceux qui plébiscitent le Seigneur, qui seraient quelque part des fanatiques. Non, vous et moi et le peuple, le christianisme ou le peuple chrétien, n'est pas un peuple fanatique, ou du moins est un peuple peut-être passionné, ce qui est normal, mais comprenez, le Christ a été envoyé par son Père pour être le Rédempteur. Mais ensuite, il est Seigneur et il est appelé à régner sur un peuple. Et en tout et partout, Dieu, ce qu'on appelle la prééminence de Dieu, Dieu a voulu que Jésus soit le premier en tout, le premier dans la résurrection. Amen. De même qu'il fut ressuscité, vous et moi, nous ressusciterons pour aller à la gloire de Dieu, n'est-ce pas vrai? Et nous regardons ce passage que vous devez donc serrer dans votre cœur, Colossiens, le chapitre 1er, les versets 12 jusqu'au verset 29. Colossiens, chapitre 1, gloire à Dieu, par mettant en évidence la prééminence de Christ, aussi plaçant confortablement chaque disciple dans la même conception, dans la même dynamique, de ressembler à leur Seigneur et d'avoir le même héritage, que Dieu soit glorifié. Colossiens 1, 12. Rendez grâce au Père qui vous a rendu capable d'avoir part, alléluia, à l'héritage des saints dans la lumière, qui nous a délivrés de la puissance des ténèbres et nous a transportés dans le royaume du Fils de son amour, en qui nous avons la rédemption, la rémission des péchés. Il est l'image du Dieu invisible, le premier-né, amen, le premier-né de toute la création, car en lui ont été créées toutes les choses qui sont dans les cieux et sur la terre, les visibles et les invisibles, trône, dignité, domination, autorité, tout a été créé par lui et pour lui. Il est avant toute chose et toute chose subsiste en lui. Il est la tête du corps de l'Église, il est le commencement, le premier d'entre les morts, afin d'être en tout le premier. Il y a tellement de répétitions, premier, le premier en tout, le premier. J'aimerais te dire, pour ne pas perdre de vue cette réalité, le peuple de Dieu n'est pas appelé être la queue mais la tête. Dites amen à cela. Parfois, par le comportement, par la conception, on biguit. Non, on doit vivre
1: en tant que tel. C'est un statut que Christ nous a donné par son sacrifice à la croix. Nous faisons partie de cet héritage. Nous sommes les prémices. Nous sommes parmi les premiers. Christ est premier. Nous sommes premiers avec lui. On peut dire amen à cela. Alléluia. Car Dieu, verset 19, a voulu que toute plénitude habitât en lui. Il a voulu par lui réconcilier tout avec lui-même, tant ce qui est sur la terre que ce qui est dans les cieux, en faisant la paix par lui, par le sang de sa croix. Et vous, qui étiez autrefois étrangers et ennemis par vos pensées et par vos mauvaises œuvres, il vous a maintenant réconciliés par sa mort dans le corps de sa chair, pour vous faire paraître devant lui saint, irrépréhensible et sans reproche. Si du moins vous demeurez fondé et inébranlable dans la foi, sans vous détourner de l'espérance de l'évangile que vous avez entendu, qui a été prêché à toute la créature sous le ciel, et dont moi, Paul, j'ai été fait ministre. Je me réjouis, dit-il, je me réjouis dans mes souffrances pour vous, et ce qui manque aux souffrances de Christ, je l'achève en ma chair pour son corps qui est l'Église. C'est d'elle que j'ai été fait ministre, selon la charge que Dieu m'a donnée auprès de vous, afin que j'annonçasse pleinement la parole de Dieu, le mystère caché de tout temps et dans tous les âges, mais révélé maintenant à ses saints, à qui Dieu a voulu faire connaître quelle est la glorieuse richesse de ce mystère parmi les païens, savoir Christ en vous, l'espérance de la gloire. C'est lui que nous annonçons. Alléluia. Et tous les prédicateurs doivent entendre et ne jamais se laisser séduire par un autre message. Encore annonçons Christ. Continuons à annoncer Christ. Quand vous témoignez aux gens, n'entrez pas dans les considérations que vous ne maîtrisez pas, mais au moins vous aurez la grâce de Dieu pour maîtriser que Christ est le centre. Amen. C'est par lui que le salut est donné, et en lui tout est pour lui, et par lui tout s'accomplit. C'est pourquoi ne perdons pas du temps avec les gens qui veulent toujours discuter sans cesse. Non, allez à l'essentiel, restez amis, restez sociables, mais cependant ne perdez jamais votre temps. Alléluia. C'est à quoi, dit l'apôtre Paul au verset 29, que je travaille. Pas travailler en vain, frère, moi. Pas travailler en vain, sœur, moi. Travaille utilement. C'est à quoi que je travaille. C'est à quoi je travaille en combattant avec sa force qui agit puissamment en moi. Un vase à la convenance du potier. Mis à part Jérémie, qui reçut cette invitation, je relis du chapitre 18, le verset 2. Cette invitation est claire. Lève-toi et descends dans la maison du potier, là je te ferai entendre mes paroles. Ne voyez pas cela comme une chose inatteignable, une chose impensable. Vous savez que Dieu parle, vous savez que le Saint-Esprit peut encore conduire les hommes et les femmes. Nous avons dans les écrits bibliques des témoignages, comme par exemple, Dieu dit à Philippe, approche-toi de ce char. Quand on lit cela, on est émerveillé, mais on se dit peut-être pas, moi ça ne me... Non, je peux te dire que Dieu peut te parler aussi. Dieu peut te conduire. Il t'instruira et te montrera le chemin à suivre. Il te parlera par un songe, il te parlera aussi par un frère, par une sœur, par la prédication, par un chant. Même il te parlera par ton ennemi. En pas ton amen. Ah, ça dépasse l'entendement. Lève-toi et descends dans la maison du potier. Là, je te ferai entendre. Entendre. Les croyants de la terre, juste un rappel, sont en transit. En gros, nous attendons le retour du Seigneur. La Bible dit que notre cité, en gros notre ville, notre pays n'est pas ici-bas. Notre cité est dans le ciel. Donc nous sommes des pèlerins en transit sur la terre. Nous attendons l'enlèvement. Et quelqu'un l'a dit avec une certaine intelligence, une parole qui n'est pas toujours bien saisie et bien traduite dans l'expérience de la vie. Vivons comme si aujourd'hui c'était le dernier jour. Mais parfois on n'est pas dans ce concept-là et ce n'est pas une chose absurde puisque quelque part nous formons des projets. Mais toujours avoir en idée que Dieu reste au-delà de nos projets. Avez-vous en tête cela? Tout projet formulé, le cœur de l'homme forme beaucoup de projets, mais ce sont les desseins de l'Éternel qui... Alléluia. Donc, en gros, Dieu reste maître. Cependant, nous avons besoin de savoir que du jour au lendemain, le Christ peut revenir et peut prendre son Église avec lui. C'est d'où l'importance de toujours prêter l'oreille, s'exercer à entendre la voix de Dieu. Il y a beaucoup de voix dans cette société. La voix du commercial qui vient pour essayer de vous persuader d'acheter un produit, et avec normalité, il fait son job. La voix de l'ennemi qui voudrait vous emmener en enfer. La voix du séducteur. Il y a tellement de voix. Il y a votre propre voix, la voix de l'orgueil, la voix de la lâcheté, la voix de... Il y a tellement de voix. Mais en tout, il y a aussi, au-dessus de tout, il y a la voix de Dieu. Faut-il encore s'exercer à l'entendre? J'aimerais vous dire, pour qu'il n'y ait pas de frustrés et de ceux qui seraient dans la confusion, tout a un commencement. J'aime énormément cet exemple biblique. Samuel ne connaissait pas encore l'Éternel. Samuel n'était pas encore exercé à entendre la voix de l'Éternel. Jeune adolescent, il se trouve dans la maison de l'Éternel et il a fallu un tuteur pour l'aider à comprendre de quelle manière Dieu s'adressait à quelqu'un. Et à plusieurs reprises, Dieu éclaire, Samuel, Samuel, et lui ne comprend pas. Qu'est-ce qu'il fait? Il se lève et il pense que c'est l'homme de la maison, la personne d'Élie, qui? Il dit, non, non, non, retourne te coucher et si tu entends encore Samuel, tu vas dire, voilà, parle, ton serviteur écoute. J'aimerais que tu comprennes cela, que chacun de nous, nous comprenions cela. Ça, c'est pour nous-mêmes. Maintenant, descends dans la maison du potier. Permettez et acceptez un instant que je vous dise, le monde aujourd'hui, c'est comme l'atelier du potier. Le monde aujourd'hui, que de choses se passent, n'est-ce pas? De choses que nous essayons d'interpréter, de comprendre. Certains qui sont plus avancés dans la connaissance biblique essaient de croiser les événements avec les prophéties bibliques par rapport à l'avènement du Seigneur. Parfois, certains s'y perdent, et ce n'est pas la première fois. On veut interpréter trop vite ce qui n'est pas encore interprétable parce que Dieu fait des choses qui nous dépassent. Jésus a dit toutefois, vous entendrez parler de guerre et de bruit de guerre, mais ça ne sera pas encore la fin. Depuis des années et années, il y a 30 ans, il y avait des guerres sérieuses. Il y a 40 ans, 50 ans, il y avait des déportations en Allemagne, etc. Je dis que ça, vous allez comprendre. Et tout le monde a dit, oh là là, c'est la fin. Et la fin pour Jean Rivet. Donc, à chaque décennie, ou pour ne pas exagérer, à certaines époques, on essaie toujours de positionner un événement par rapport à une classification prophétique et on se trompe. Le potier céleste est en pleine action. Dans tout ce qui se fait, ce n'est pas juste une parole. Dieu demeure le maître. Dieu est au contrôle. Mais sincèrement, frères et sœurs, Dieu est au contrôle. Il faudrait que vous et moi ne soyons ni sourds, ni aveugles pour entendre, pour discerner, pour voir et pour voir bien clair ce que Dieu est en train de faire. La Bible dit dans Job 33:14, cette parole connue, Dieu parle cependant tantôt d'une manière, tantôt d'une autre, et qu'est-ce qui se passe? L'homme n'y prend, point garde. Point garde. Nous avons un passage qui met en évidence l'omnipotence de Dieu et également son omniscience, c'est-à-dire sa toute-puissance et également sa connaissance parfaite des choses. Regardez dans Romains chapitre 9, les versets 17 jusqu'au verset 26. Cela peut heurter notre compréhension, parce qu'on ne saisit pas toujours. J'aimerais vous dire, la méditation sert à cela. N'arrêtez pas votre lecture, votre méditation de la parole de Dieu. Ce qui n'a pas été compris hier sera compris demain. Est-ce que vous comprenez? Donc, persistez dans la méditation de la parole de Dieu. Et l'Esprit Saint certainement te viendra au secours, nous viendra au secours pour nous aider. Car l'Écriture dit, au verset 17, l'Écriture dit à Pharaon, je t'ai suscité, je vous ai dit bien, ça va heurter notre compréhension. Comment Dieu peut-il faire ça? Non, pas moi, dis-moi pourquoi, pour qui? Dieu est maître, il fait ce qu'il veut. C'est quoi, je vous dis? Beaucoup de confusion dans le monde, d'agitation, mais Dieu, lui, il est tranquille. C'est le prince de la paix, est tranquille, il n'est pas impacté par notre agitation. Vous dites amen à cela? Jésus n'est pas impacté par notre agitation, Jésus voit le monde qui s'agite, mais Jésus est tranquille, hein? Alléluia! Quand l'Écriture dit à Pharaon, je t'ai suscité à dessein pour montrer en toi ma puissance et afin que mon nom soit publié par toute la terre. Ainsi, il fait miséricorde à qui il veut et il endurcit qui il veut. Tu me diras, pourquoi blâme-t-il encore? Car qui est-ce qui résiste à sa volonté? Oh homme, plutôt, toi plutôt. Qui es-tu pour contester avec Dieu? Le vase d'argile dira-t-il à celui qui l'a formé, pourquoi m'as-tu fait ainsi? Le potier n'est-il pas maître de l'argile pour faire avec la même masse un vase d'honneur et un vase d'un usage vil? Et que dire si Dieu, voulant écouter bien, et ça devient un peu terrible et presque incompréhensible, mais Dieu est au-dessus. Et que dire si Dieu, voulant montrer sa colère et faire connaître sa puissance, a supporté avec une grande patience des vases de colère formés pour la perdition? Et s'il a voulu faire connaître la richesse de sa gloire envers des vases de miséricorde qu'il a d'avance préparés pour la gloire, ainsi nous a-t-il appelés non seulement d'entre les Juifs, mais encore d'entre les païens. Selon qu'il le dit dans Osée, j'appellerai mon peuple celui qui n'était pas mon peuple et bien-aimé celui qui n'était pas la bien-aimée. Et là où on leur disait, écoutez bien, vous n'êtes pas mon peuple, ils seront appelés fils du Dieu vivant. C'est le cas des païens qui sont intégrés dans le schéma rédempteur de Dieu, où Dieu veut que tous les hommes soient sauvés selon Jean 3,16. Amen. Un vase à la convenance du potier. Le vase, selon Jérémie 18, verset 4, le vase qu'il faisait ne réussit pas. Comme il arrive à l'argile dans la main du potier, c'est une évidence, avant qu'un artiste puisse parvenir à réussir ce qu'il veut vraiment, que de temps passé, n'est-ce pas vrai? Que de temps passé sur la pâte pour exactement. Il recommence tant qu'il le faudrait pour parvenir. Et il dit, il en refit un autre vase, tel qu'il trouva bon, tel qu'il trouva bon de le faire. Et où intervient maintenant cette stratégie de Dieu? Qu'est-ce qui pourrait te former? Comment Dieu se prendrait-il? Qu'est-ce qu'il ferait pour te former, pour te formater? Ne sois pas choqué par ces mots. Il y a beaucoup de choses, mais j'ai souligné, pour ne pas entrer dans trop de considérations, il y a la souffrance et les épreuves qui restent des facteurs, je dirais, où Dieu les utilise pour nous former. En restant sur ces deux, la souffrance et les épreuves, je fais une petite parenthèse sur un chant que nous chantons, « Feu du fondeur ». C'est bien cela ? « Purifie mon âme ». Vous savez que l'homme, l'or, et ayant été extrait du sol, pour avoir l'or pur, qu'est-ce qu'on fait ? L'or est chauffé, chauffé pour permettre une décantation entre toutes les impuretés et pour avoir l'or pur. Est-ce que vous comprenez ? Et plus ça sera nécessaire, on va vraiment chauffer, chauffer tant qu'il faudra pour que l'or, ce décantement permettait ou encore cette processus puisse avoir, je dirais, un résultat positif. Je reviens pour dire que la souffrance et les épreuves se joignent quelque part avec des causes variantes. Je ne vais pas entrer dans toutes les considérations, ce qui amène la souffrance, de tout ce qui amène la souffrance, de tout ce qui produit donc les épreuves. Un exemple, quand quelqu'un est éprouvé, on peut être éprouvé, on peut être dans la souffrance, écoutez bien, justement ou injustement. C'est-à-dire, tu peux toi-même avoir eu à provoquer ta souffrance, mais injustement, quelqu'un, je prends l'exemple de la calomnie, quelqu'un te calomnie, dit une méchanceté sur toi, c'est injuste, n'est-ce pas? Tu subis la chose, mais tu n'es pas responsable. L'apôtre Pierre a donné déjà des éléments. 1 Pierre, chapitre 4, les versets 13 et les versets jusqu'au verset 16. Qu'est-ce qu'il dit à l'Église? Réjouissez-vous, au contraire, de la part que vous avez aux souffrances de Christ, afin que vous soyez aussi dans la joie et dans l'allégresse lorsque sa gloire apparaîtra. Si vous êtes outragé pour le nom du Seigneur, vous comprenez? Parce que vous êtes chrétien, on vous outrage. Il dit vous êtes heureux, parce que l'Esprit de gloire, l'Esprit de Dieu repose sur vous. En revanche, au verset 15, il dit à l'Église, Et il dit à chaque frère, à chaque sœur, que nul de vous, en effet, ne souffre comme meurtrier, ou voleur, ou malfaiteur, ou comme s'ingérant dans les affaires d'autrui. Mais si quelqu'un, dit-il, souffre comme chrétien, qu'il n'en ait point honte, ou que plutôt, il puisse même glorifier Dieu à cause de ce nom-là. En gros, un dimanche matin, comme c'est notre habitude, ou comme ce fut le cas aujourd'hui, quand nous avons l'opportunité, celui qui passe par un moment très très pénible, un moment d'épreuve, la logique n'est pas que la personne soit toujours dans les plaintes, dans le découragement. Il y a une autre logique qui est mise en évidence. Cette personne-là devrait passer sa vitesse, ce que je dis souvent, passer son 4x4, et se mettre à glorifier Dieu, parce que cette personne ne devrait jamais avoir honte de ce qu'elle est persécutée à cause du nom de Jésus. Est-ce que vous comprenez, bien-aimés? Donc, on devrait avoir une église embrasée, lancée dans la louange d'adoration, malgré les épreuves. Ici même, vous avez entendu plusieurs prédicateurs et plusieurs parmi nous rendent témoignage qu'on a été souvent, et ça m'est arrivé, on a été visiter des personnes très éprouvées par la maladie, des personnes voire même handicapées sur leur lit. J'ai en tête des personnes que je ne veux pas citer, mais vraiment handicapées sur un lit. Je me disais, comment elles font ces personnes-là? C'est elles qui m'encourageaient. Comment parviennent? Parce qu'elles ont entré dans cette dimension de louange d'adoration, disant que toute chose concourt au bien. Vous comprenez? Ça revient. On n'est pas dans cette dynamique-là, mais on est toujours dans les plaintes, Seigneur. On veut même faire grève, Seigneur, que les soit tombés, hein, en cabao, jusqu'à fin mois, là, ça pour, sous pas faire hack, maman, qu'a quitté en dessous, sous pas faire hack, en qu'a quitté où. Qu'a mon dénia, ou qu'a fait mon déchantage? Arrêtez, c'est moi, pas fait ça. Frère, moi, arrêtez faire chantage. Ça peut marcher. L'argile, dit-il donc au potier, qu'est-ce que fais-tu? Comment le fais-tu? Non! Fais mes bouchards, dit Seigneur, que ton nom soit glorifié. Que ton nom soit glorifié. Les épreuves élargissant. La maladie, ce n'est pas la seule épreuve que nous pouvons connaître. La perte d'un emploi, n'est-ce pas vrai? Également, de notre cher, lorsqu'il y a un décès dans la famille, que ce soit l'époux, l'épouse ou les enfants, même un cousin, une grand-mère, bref, le père, la mère, c'est toujours une grande épreuve d'entrer dans le deuil. Vivre un divorce, je ne vais pas trop m'étendre parce que ça devient très complexe, très compliqué aujourd'hui. Il y a des personnes victimes, il y a de ceux qui subissent, bref, mais il y a de vrais soucis, de plus en plus, des personnes mariées qui rentrent, qui connaissent le divorce. Et je parle de la calomnie, des personnes qui passent par une injustice, de ceux qui connaissent un échec, de ceux qui n'ont pas de considération. Constamment, les regards d'humiliation se posent sur elles et ces personnes se sentent mal aimées. Ça pose des problèmes. Toutes ces choses-là génèrent malheureusement des souffrances et des épreuves. La démonstration que nous allons souligner dans Hébreux 5, verset 7 jusqu'au verset 9, devrait nous emmener à regarder et à intégrer la souffrance, chers amis, frères et sœurs, comme un facteur indispensable dans le processus, écoutez bien, de perfectionnement de Dieu et non comme un châtiment ou une malédiction seulement. Ne pas regarder la souffrance et l'épreuve comme étant un châtiment, non. Et c'est trop, malheureusement, trop grandement, c'est trop conséquent dans la tête de plusieurs d'entre nous. Dès qu'il y a une épreuve, j'ai fait quelque chose. Non, je pense que il ne faut pas regarder toujours cela comme cela. Regardez ce qui est dit du Seigneur Jésus lui-même. C'est lui qui, dans les jours de sa chair, ayant présenté avec de grands cris et avec larmes des prières et des supplications à celui qui pouvait le sauver de la mort et ayant été exaucé à cause de sa piété, il a appris. Qu'est-ce qu'il a appris et de quelle manière? Il a appris, bien qu'il fût fils, selon le verset 8, l'obéissance par les choses qu'il a souffertes. Je vous ai dit, ça reste un facteur important entre les mains de Dieu, la souffrance. Et qui, après avoir été élevé à la perfection, selon le verset 9, est devenu pour tous ceux qui lui obéissent l'auteur d'un salut éternel. Rassurons-nous. Ce que Dieu fait est parfait. Il n'y a que la sagesse en l'Éternel. Et Dieu a prévu ce que j'appelle une soupape de sécurité. Vous savez, nous avons tous des points de rupture, nous avons nos limites. Je peux souffrir, tu peux souffrir jusqu'à un certain point. Et après, tu peux carrément perdre la raison. Mais Dieu ne permettra pas. Selon 1 Corinthiens, le chapitre 10, verset 13, Dieu ne veut pas que tu te perdes à l'issue. Après une épreuve, après un temps de souffrance, Dieu n'a pas prévu que tu sois carrément, que tu exploses. Comme dirait l'autre, que tu exploses en plein vol ou en pleine marche chrétienne, Dieu veut sauvegarder l'essentiel car ton âme a du prix à ses yeux. On dit amen à cela? Alléluia! Aucune tentation ne vous est survenue qui n'ait été humaine. Et Dieu qui est fidèle ne permettra pas. Autant, fort en nous, Dieu ne permettra pas que vous soyez tentés ou éprouvés au-delà de vos forces. Mais avec la tentation, il préparera aussi le moyen d'en sortir afin que vous puissiez la supporter. Amen. Afin que vous puissiez la supporter. Après avoir parlé de la souffrance et des épreuves, j'ai été dans la réflexion sur la communion fraternelle. Ne soyez pas étonnés, mais je vous dirai. C'est très formateur de vivre en communauté. D'ailleurs, Dieu l'exige. Et je vous ai donné la métaphore du corps. On n'a pas le choix. Le choix n'est laissé à aucun autre nom. C'est pourquoi j'appelle le brigand à la croix du calvaire le petit chanceux. Il n'a pas eu le temps de vivre dans la communion fraternelle avec l'Église. Aujourd'hui même, tu seras dans le paradis direct. Mais vous et moi, nous sommes au sein de l'Église. Premièrement, entendez l'aspect plébiscité par tous, l'aspect que nous aimons à entendre et que nous savons, hein, qu'il est doux pour des frères de demeurer ensemble. C'est là que Dieu envoie sa bénédiction. Je vous dirai tout de suite, amen. Cependant, c'est un paradoxe. Il y a du bien, on se fait du bien. Il n'est pas convenable de se tenir à l'écart. Les premiers disciples nous donnent la démonstration. Jésus lui-même, en choisissant les 12, était avec eux dans la communion, pas seulement pour les former, pour être le maître et pour leur donner des leçons, mais il prenait plaisir à être avec eux. On dit amen à cela. Rien ne peut contester cela. Cependant, j'aimerais vous dire, ce que j'appelle le paradoxe, c'est une chose qui peut faire du bien, mais à la fois qui peut faire du tort. N'est-ce pas au sein d'une famille qu'il y a des trahisons? N'est-ce pas au sein d'une famille qui a aussi de la jalousie? N'est-ce pas au sein d'une famille qui a des guerres, des incompréhensions? On appelle ça même une formulation des guerres intestines. L'apôtre Paul n'a-t-il pas eu à gérer des sectes dans l'Église? C'est le paradoxe de la communion fraternelle. Pourtant, c'est un bon butin. Pourquoi on ne peut pas dire la communion sans mauvais butin? Dieu lui-même dit, en laissant ces passages, le Père, le Fils et le Saint-Esprit sont un. Amen. Comme pour montrer l'unité de la Trinité. Cependant, vous et moi, au sein de la communauté, les caractères se frottent. Les personnalités se frottent. Le même esprit, dira l'apôtre Paul dans 1 Corinthiens 12, mais une diversité. Chacun est chacun. Il semblerait même que chacun est unique. Vous n'avez pas tant, non? 7 milliards au monde unique. Et Dieu a réussi ce pari de nous mettre ensemble, de former une communauté pour former une unité. Vous n'avez pas entendu comme miracle à Bondi Café là. Être ensemble et rester. Attention, non, non. Être ensemble et rester ensemble, c'est un miracle. Hein? Parce qu'on pense ensemble, il y a un petit moment. Un petit moment. Et je vous donnerai un exemple tout à l'heure pour vous en faire la démonstration. Ah, Seigneur. La Bible dit, écoutez bien. Dans Proverbe 27, 19, en 8 secondes et en français courant, nous lirons, on trouve dans l'eau, comme l'eau, oui, comme dans l'eau, en 8 secondes, comme dans l'eau, le visage répond au visage, ainsi le cœur de l'homme répond au cœur de l'homme. Regardez en français courant. Ah, Seigneur. On trouve dans l'eau, écoutez bien, le reflet de son propre visage. On trouve chez les autres, c'est les autres hommes, le reflet de ses propres sentiments. Ça m'a amené à déduire que souvent, ce qui n'est pas aimé ni apprécié chez l'autre se trouve chez soi. Vous n'avez pas compris. Ce qui n'est ni apprécié ni aimé chez l'autre assez souvent se trouve chez soi-même. En gros, c'est reflet à Okavra dans l'autre là, et ni monde qui a dit, ah, monsieur, en fait, mais vous êtes un monsieur même. Mais parfois, il y a plus mauvais que monsieur même. Alors, ça, il y a, ça, il y a pas aimé côté l'autre là, c'est ça, il y a eu même. En fait, mais mon capable en tête à moi, même. Mon nez a dit ça à la côté. L'eau a, dans le groupe, il y a dit, monsieur, en plein, monsieur même. Ce qu'on reproche à l'autre, non, je vous dis, c'est ça. Il va dans l'observation. On n'est pas en train de dire, d'accuser, non. C'est ainsi qu'on est, on voit toujours ce qui ne va pas chez l'autre, mais on ne se rend pas compte que ce qu'on reproche. Alors, j'ai trouvé, une notion qui devrait nous emmener à la tolérance, parce que vous comprenez, quand on devient tous insupportables les uns pour les autres, la communion ne peut pas. On ne peut pas vivre la communion. Donc il faut rentrer dans une dynamique de tolérance, apprendre à tolérer l'autre dans ce qu'il est, parce que l'autre est premièrement l'enfant de Dieu. Dites amen. L'enfant de Dieu. Et Dieu a donné un commandement, Dieu m'a dit de l'aimer premièrement, mais Dieu m'a dit aussi d'aimer l'autre, qui est son enfant. Donc j'ai un gros problème, je ne peux pas dire non, mais l'autre est insupportable, comme moi aussi je suis insupportable. Ah bon, vous ne voyez pas que je suis insupportable? Voilà la clé que j'ai trouvée. Depuis des années, ça fonctionne bien dans mon cœur, ça peut vous aider également. Ecclésiaste, le chapitre 7, les versets 20 jusqu'au verset 22. Ni mounsi pour garder, bon, nous couvrons ça tout à l'heure. Non, il n'y a sur la terre point d'homme juste qui fasse le bien et qui ne pêche jamais. Et regardez un peu. Ne fais donc pas attention à toutes les paroles qu'on dit de peur que tu n'entendes ton serviteur te maudire. Car ton cœur, écoutez bien, a senti bien des fois que tu as toi-même, honnêtement, que tu as toi-même maudit les autres. En français courant, c'est plus pointu encore. En effet, il n'existe sur la terre personne d'assez juste pour pratiquer le bien sans jamais se tromper. L'erreur, ne dit-on pas que l'erreur est humaine. Il ne faut pas non plus prêter attention ou faire attention à tout ce que les gens racontent. Sinon, on risquerait d'entendre son serviteur ou son prochain dire du mal de soi. Nous savons bien souvent, nous disons nous-mêmes, c'est vrai ça, du mal des autres. Il y a deux options. Il y a une troisième, mais je n'ai pas voulu trop mettre en évidence. Après, bien sûr, mes réflexions. La première option se trouve dans Colossiens, chapitre 3, verset 13. Supportez-vous les uns les autres, et si l'un a sujet de se plaindre de l'autre, pardonnez-vous réciproquement, de même que Christ vous a pardonné, pardonnez-vous aussi. Je ne sais pas, je ne te pose pas la question, mais c'est une première option qui est présentée devant chacun d'entre nous. Deuxième option, acte 13, verset 39. Deux hommes de Dieu, je le précise pour que vous compreniez le contexte, deux hommes de Dieu, Barnabas et Paul, ce dissentiment, fut assez vif pour être cause qu'ils se séparèrent l'un de l'autre et Barnabas prenant Marc avec lui s'embarqua pour l'île de Chypre. En gros, ils étaient envoyés deux à deux et à un moment donné de leur parcours, je dirais missionnaire, ils ont un différent de point de vue et cela les a conduits malheureusement à se séparer. Je fais une petite boutade, mais intéressé. Ces deux serviteurs, ils se sont séparés, l'œuvre ne s'est pas arrêtée pour autant, ils ont continué chacun sur leur côté, ce n'était pas forcément fâché, mais d'une manière, quand je dis fâché, ils n'étaient pas en crise d'une manière, voilà. Puisque plus tard, on regarde les écrits, l'apôtre Paul va demander à ce que Marc revienne, donc on sent qu'il n'y a pas de rancune dans le cœur. Est-ce que vous pensez que lorsqu'il y a dissentiment, lorsqu'il y a incompréhension ou avis différent sur une affaire, est-ce que les couples peuvent se séparer? Vous me répondez déjà, hein? J'entends des personnes me dire, frère, en 50 ans de mariage, pas un petit mouche. J'entends. Je ne peux pas dire le contraire. Je ne te dirai pas, je dis, mais ton couple a bien marché. Et je me suis aperçu, non, je mets le pied à l'étrier tout de suite pour ne pas revenir sur cette question. Dans ces couples où il n'y a jamais eu de problème, vous allez trouver un qui a subi, qui n'a jamais réagi. Et l'autre prend ça comme un foyer qui tourne. C'est pas vrai cela. Je ne parle pas d'être insoumis, d'être rebelle l'un envers l'autre. C'est pas cela mon propos, vous avez compris. Restons dans le cadre de la parole de Dieu. L'un doit aimer, l'autre doit se soumettre et c'est réciproque. Il n'y a pas de souci pour cela. Mais quand quelqu'un me dit, on a fonctionné, jamais, la radio n'a été qu'à 5 de volume, jamais tu n'as entendu, personne ne nous a entendu, on n'a pas été dans l'incompréhension. Donc, je doute personnellement, je ne crois pas. Et je suis parvenu, en observant et en accompagnant beaucoup de gens, de voir qu'il y a un qui a subi. Mais malheureusement, dans 2 cas sur 4, celui qui a subi, à 51e anniversaire, il y a quelqu'un qui a explosé. Il a dit un bon éveil à présent et qui a explosé. Donc, c'est pour vous dire, non, soyez sérieux, je dis, est-ce ce que Dieu nous a demandé? À chaque fois qu'il y a un différent ou une incompréhension, il est bon de prendre du temps de s'asseoir et d'échanger, de communiquer. C'est le mot à la mode, mais c'est un mot qui a été à la mode depuis non. La communication est une des clés. Ensuite, la compréhension, ensuite la tolérance, ensuite l'amour qui supporte, qui nous permettra, même si on n'est pas tout à fait d'accord avec ce qu'on entend en face, mais de se rapprocher en forme de concessionnaire. Nous croyons qu'il fait concession. C'est moi qui dis concessionnaire, c'est bien d'avoir dit. Mais on fait une concession parce qu'on a besoin que cela aille. On s'accorde, n'est-ce pas vrai? Mais pas dire, tout ça, dit, d'ailleurs, ni mon cas chercher madame pour dire amen à tout bitin. Ni mon cas chercher boug, Marie pour dire amen à tout. Ça ne peut pas marcher comme ça. Ce n'est pas le schéma biblique. Le schéma biblique, c'est que l'un, quand l'un est fort, l'autre peut être faible. Quand l'autre est faible, l'autre peut être fort. Dieu veut que de l'équilibre dans le couple. Tu bénis ta femme parce qu'elle ne dit rien, jamais rien. Il a passé tout caprice, toute bêtise ou quoi faire, qu'il applaudit. Non. C'est celle publique coutine, c'est madame Maudaye. Pour ne pas qu'applaudir. Donc, il faut comprendre. On a besoin d'entrer dans le vrai schéma. J'aime énormément cela. 2 valent mieux qu'un. Si l'un tombe, l'autre est là pour le relever. On n'est pas parfait. Et comprenez, l'option 1, il faut se supporter, se pardonner. L'option 2, je ne pense pas que les couples peuvent entrer dans ce schéma-là, dans l'option 2, c'est-à-dire au moins de dissentiment, se séparer. Non, sinon, pas tenir pour mon maillot encore sur la terre. Excusez-moi, dans l'église. Dans l'église, pas tenir pour mon maillot encore. Au moins, une incompréhension nous a séparés. Non, je ne pense pas. Maintenant, le vase, on a vu une notion, une réaction que je n'ai pas exploitée, je n'ai pas le temps de l'exploiter, mais il y a une contestation que nous trouvons. Ésaïe 45, verset 9. Et de plus en plus, ça va en grandissant, malheureusement. Plus nous allons dans le temps, plus il y a des contestations, la parole de Dieu n'est pas acceptée comme elle devrait être. En gros, eh bien, les vases se révoltent, ne sont pas, n'apprécient pas de la manière d'être formés par Dieu. Malheur à qui conteste avec son Créateur. Malheur à ceux qui contestent avec son Créateur. Vase parmi des vases de terre, l'argile, dit-elle à celui qui la façonne. Que fais-tu? Est-ce que nous avons ça fait? L'argile, dit-elle à celui qui la façonne, que fais-tu? Et ton œuvre, il n'a point de main? Non, ça ne s'est jamais fait. Toutes les nations ont un chef, ou un gouverneur, ou un monarque, ou un président. L'idéal, c'est quand ce chef en question, ce président en question, est légitimé, est accepté et honoré par son peuple. Ce serait l'idéal. Mais si le peuple rejette l'autorité de son chef, ça devient donc un chaos. L'anarchie va s'installer et ça sera la division, la dispersion de cette nation et le pays va s'affaiblir. Un pays dispersé, d'ailleurs Jésus en a parlé, c'est un pays affaibli. Et si je reviens à l'Église pour dire, le chef de l'Église c'est Christ, on dit amen à cela. Cependant, il y a aussi des délégations d'autorité. Et dans les différents groupes, à l'image de ce que Moïse a eu à vivre, Moïse était le grand législateur respecté. Bien entendu, il y a eu des révoltes de certains, je passe. Mais lorsqu'il a mis en place une gouvernance pour gérer le peuple, il y avait des chefs de 100, des chefs de 10, des chefs de 50, vous comprenez? Et tous ces chefs étaient bien appréciés, étaient bien légitimés par Moïse, mais aussi par le peuple qui était géré par ce peuple. L'Église a besoin de revenir à un schéma. Le peuple de Dieu a besoin de comprendre cela. Il n'y a pas de peuple sans chef. Il n'y a pas de peuple sans gouvernance. C'est une réalité. Regardez ce que dit Matthieu 9, verset 36. Jésus regarde une foule et il déduit, il comprend la problématique de ce peuple, de cette foule. Voyant la foule, il fut ému de compassion pour elle, parce qu'elle était languissante. Elle était abattue comme des brebis qui n'ont point de berger. Ton berger, c'est qui? L'as-tu déterminé? Jésus dira un jour, ce ne sont pas ceux qui disent « Seigneur, Seigneur !» mais ceux qui font la volonté ou encore ma volonté. Ton berger, mon frère, c'est ton potier. Le berger a une tâche, c'est de chercher les meilleurs pâturages pour nourrir son troupeau. De même que le potier va travailler pour réussir le vase. Et je pense que Dieu est en train de continuer un travail, de faire un travail. Réussira-t-il? La réussite de Dieu sera en fonction de ton acceptation de te laisser façonner. Parce que on ne peut pas trouver, je dirais, un vase qui se révolte, qui dit à son maître, à son potier, « Mais pourquoi tu me fais ainsi ?» Dans Ésaïe, regardez, au chapitre 29, versets 15 et 16, un vase à la convenance du potier. Malheur à ceux qui cachent leur dessein pour les dérober à l'Éternel qui font leurs œuvres dans les ténèbres et qui disent, « Qui nous voit et qui nous connaît ?» Quelle perversité! Quelle perversité est la vôtre? Le potier doit-il être considéré comme de l'argile pour que l'ouvrage dise de l'ouvrier, il ne m'a point fait, pour que le vase dise du potier, il n'a point d'intelligence? C'est grave. Hein? En français courant, regardons un peu, on va voir un peu. J'ai comparé les choses. Quel malheur de voir, verset 15, ces gens qui agissent en secret. Cachent leurs plans au Seigneur et trafiquent dans l'ombre. Qui peut nous voir, pense-t-il, et savoir ce que nous faisons? Et regardez le verset qui parlait d'une chose, mais quelle absurdité, le verbe est transformé, que la vôtre. Mettre sur le même plan l'argile et le potier, l'objet, dira-t-il de l'artisan, ce n'est pas lui qui m'a fait? Le vase, dira-t-il du potier, il n'y connaît rien? C'est une absurdité. Je pense qu'aujourd'hui, certains pensant devenir plus intelligents sont tombés dans leur déraisonnement. Cette dépendance qui nous est présentée dans la métaphore de Jean 15 au départ, où Jésus a dit clairement que sans moi, vous ne pouvez rien faire. Si on a eu besoin de Christ pour intégrer le royaume de Dieu, on aura encore besoin de lui avec la puissance du Saint-Esprit pour nous laisser face.

Après avoir marché pendant 50 ans avec le Seigneur et dévié et tout perdre, lui, il va bien réussir sa sortie. Jésus lui répondit dans Matthieu 3,15, « Laisse faire maintenant, car il est convenable que nous accomplissions ainsi tout ce qui est juste. » Et la réaction de Jean est déclinée dans cette phrase, « Et Jean ne lui résista plus. » Il y a des choses que Dieu n'apprécie pas, la désobéissance et la résistance. Vous avez entendu ? La désobéissance et la résistance. Puisse le Seigneur nous aider, même si ça fait mal, de rester sur sa table et de nous laisser former par lui. Ou, frères et sœurs, prions le Seigneur. Bien-aimé Père, nous te remercions pour ce que tu fais. Nul n'est comme toi. Nul ne peut toucher notre cœur comme toi. Nous sommes heureux d'être appelés enfants de Dieu. Mais tu as fourni un travail extraordinaire que nul ne pouvait faire à ta place, Seigneur. Tu t'es écrié, tout est accompli à la croix du calvaire pour qu'aujourd'hui nous soyons appelés enfants de Dieu et que nous devenions des héritiers des choses de Dieu avec toi, des co-héritiers avec toi. Nous sommes heureux d'être appelés enfants de Dieu. Alléluia. C'est pourquoi fais-nous cette faveur de rester entre tes mains, de nous laisser modeler, façonner par toi, émonder par toi pour que nous portions davantage de fruits à la gloire de ton nom. Père, puisque nous serons reconnus par nos fruits et de nos fruits, alors fais-nous cette faveur, Seigneur, qu'il n'y ait pas d'hypocrisie dans nos cœurs, mais qu'il y ait, ô Dieu, un cœur volontaire de nous laisser émonder par toi. Continue ce travail que tu as commencé en moi, en nous, et que tout honneur, toute gloire te revienne à jamais, Père, au nom de ton Fils Jésus. Amen.

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Celui qui cligne des yeux est une cause de chagrin, et celui qui est insensé des lèvres court à sa perte. La bouche du juste est une source de vie, mais la violence couvre la bouche des méchants. 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

Des paroles sages sortent de la bouche de ceux qui sont justes, et leur langue parle selon la droiture. La loi de leur Dieu, gravée dans leur cœur, les garde à l'abri de tous les faux pas.

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la paix au milieu des épreuves. La pensée est tirée du livre de Matthieu, le chapitre 28, le verset 18 et le verset 20. Jésus s'étant approché, leur parla ainsi. Tout pouvoir m'a été donné dans le ciel et sur la terre. Et la fin du verset 20 nous dit, et voici, je suis avec vous tous les jours jusqu'à la fin du monde. Amen. Avez-vous l'impression de devoir traverser une tempête, peu importe son intensité? Elle ne va pas vous emporter. Et là, je vous parle en connaissance de cause, car à chacun sa tempête. Dieu permet que nous traversons des épreuves, car il sait que nous sommes capables de supporter. Ne nous a-t-il pas dit « Je suis avec vous tous les jours » Cette parole est l'écho touchant du début de l'évangile de Matthieu. Emmanuel signifie « Dieu avec nous » et « avec nous jusqu'à la fin du monde ». C'est-à-dire jusqu'à son retour corporel pour juger le monde et établir son royaume terrestre. Cette parole ou encore cette promesse d'être avec nous est l'assurance que Christ donne à ceux qui œuvrent au salut des perdus et leur enseigne à obéir à ses normes de justice. Jésus est ressuscité et il vit. Et il s'intéresse personnellement au sort de chacun de ses enfants. Il est avec nous dans la personne du Saint-Esprit et par le moyen de sa parole, quelle que soit votre condition. Que vous soyez faible, pauvre, humble et apparemment sans importance, Jésus pense à vous. Il veille attentivement à chaque détail des épreuves et des combats de la vie et vous accorde la foi, la grâce suffisante et sa présence pour vous conduire au ciel. Alors que, quel que soit le nom de la tempête que vous traversez en ce moment, à savoir maladie, chômage, célibat, difficultés financières, etc., etc., Dieu est au contrôle. Ne vous découragez pas. Il manifestera sa victoire et vous, vous donnerez gloire à son nom. Alors, tenons bon, quelles que soient les difficultés que nous pouvons rencontrer dans cette vie, n'oublions jamais que nous avons un Dieu qui est fidèle, nous avons un Papa. Alléluia. Sur ce, soyez bénis et à une prochaine pensée au creux des vagues.

Ceux qui ont le cœur pervers sont en abomination à l'Éternel, mais ceux dont la voie est intègre lui sont agréables. Certes, le méchant ne restera pas impuni, mais la postérité des justes sera sauvée. Un anneau d'or au nez d'un pourceau, c'est une femme belle et dépourvue de sens. 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L'attente des méchants, c'est la fureur.

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amis de Dieu. Considérez la façon dont Dieu décrit sa relation avec Abraham. Abraham, mon ami. Ésaïe 41, verset 8. Le Nouveau Testament nous dit aussi, Abraham crut à Dieu et il fut appelé ami de Dieu. Jacques, chapitre 2, verset 23. Quel éloge incroyable, être appelé l'ami de Dieu. Que le Créateur de l'univers appelle un homme son ami semble être au-delà de toute compréhension humaine. C'est pourtant bien ce qui arriva à Abraham. Le terme hébreu qu'Ésaïe emploie pour ami signifie ici affection et proximité. En grec, le substantif utilisé par Jacques veut dire associé, cher et proche. Les deux mots indiquent une intimité profonde et partagée. Plus votre intimité avec Christ est grande, plus grand est notre désir de vivre entièrement en sa présence. De surcroît, nous commençons à voir de façon plus claire que Jésus est notre seul fondement. La Bible nous dit qu'Abraham attendait la cité qui a de solides fondations, celle dont Dieu est l'architecte et le constructeur. Hébreux chapitre 11, verset 10. Pour Abraham, rien en cette vie n'est permanent. L'Écriture déclare que, pour lui, le monde était un lieu étrange, assurément pas un lieu où l'on puisse s'enraciner. Le pays céleste après lequel soupirait Abraham n'était pas un lieu au sens littéral du terme, mais bien plutôt une demeure auprès du Père. Le terme pour l'expression « patrie céleste » est dérivé d'une racine signifiant « Père ». Ainsi, le pays céleste que cherchait Abraham était au sens littéral un endroit où il serait avec le Père. Abraham n'avait pourtant rien de mystique, ni d'un ascète, se donnant des airs de sainteté et vivant dans un brouillard spirituel. Cet homme mena une vie terrestre fortement impliqué dans des affaires du monde. En effet, il possédait des milliers de têtes de bétail et avait assez de serviteurs pour constituer une petite armée. Ce devait être un homme très occupé à diriger ses serviteurs, à acheter et à vendre ses animaux, moutons et chèvres. Pourtant, malgré ses affaires et ses responsabilités, Abraham trouvait le temps de vivre en intimité avec le Seigneur. Connaissez-vous cette sorte d'intimité avec le Seigneur? Cette intimité qui le fait vous qualifiez d'ami, ce peut être la vôtre.

Un vivant sacrifice. Paul fut rejeté, tenté, persécuté, battu, emprisonné, naufragé et lapidé. En plus de tout cela, il portait tous les soucis de l'Église. Il rendit toutefois ce témoignage. En toute situation, je suis content. Paul aurait pu demander alors, « Voulez-vous savoir comment je suis parvenu à la connaissance de cette mort céleste? Comment j'ai trouvé du contentement en Christ? » En voici le secret. Présentez votre corps en vivant sacrifice au Seigneur. J'ai acquis le contentement par le seul sacrifice de ma volonté. Je vous exhorte donc, frères, par les compassions de Dieu, à offrir vos corps comme un sacrifice vivant, saint, agréable à Dieu, ce qui sera de votre part un culte raisonnable. Romains chapitre 12, verset 1. La racine en grec de vivant signifie de toujours. Paul évoque ici un engagement ferme, un sacrifice consenti une fois pour toutes. Pour la durée de la vie, ce sacrifice n'a rien à voir avec l'expiation valable. Mais maintenant, à la fin des siècles, Christ a paru une seule fois pour abolir le péché par son sacrifice. Hébreux, chapitre 9, verset 26. Paul traite d'une sorte différente de sacrifice dans lequel Dieu prend un grand plaisir, et ce, précisément parce qu'il a très au cœur. Ce sacrifice est celui de la mort à notre volonté, celui du rejet de notre confiance en nous et de l'abandon de nos ambitions. Quand Paul nous exhorte, présentez votre corps, il dit, approchez-vous du Seigneur. Cela signifie nous approcher de Dieu dans le but de lui offrir notre moi tout entier, de venir à lui, non avec notre confiance en nous-mêmes, mais en tant qu'enfant ressuscité, saint dans la justice de Jésus, accepté par le Père grâce à notre position en Christ. À l'instant où vous lui remettez votre volonté, le sacrifice est consommé. Cet acte de foi est le culte raisonnable auquel Paul fait référence. Il s'agit

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1: Bonjour Flora.
2: Bonjour.
1: Vraiment, merci d'accepter une nouvelle fois de participer à ce podcast pour répondre à mes questions. Et aujourd'hui, on va parler du harcèlement, toutes les deux. C'est en effet un thème d'actualité qui concerne malheureusement beaucoup trop de jeunes, d'ados et même d'enfants. Et si tu es notre invitée aujourd'hui, c'est parce que tu as subi du harcèlement lorsque tu étais collégienne. Dans ta situation, il s'agissait de harcèlement affectif. C'est important de le préciser. Donc pour commencer, peux-tu nous dire quel âge tu avais et en quelle classe tu étais quand ça a commencé ?
2: Alors oui, ça s'est passé pendant mon année de 4e, donc j'avais 13 ans.
1: Peux-tu nous expliquer comment et pourquoi ce harcèlement a débuté ?
2: Honnêtement, pourquoi ce harcèlement a commencé, je ne sais pas vraiment. Je pense que je faisais tellement tout par amitié pour réussir à avoir une amie qu'il était facile de m'utiliser et de me manipuler. Comment ça s'est fait ? Ça s'est fait progressivement. Ça ne s'est pas fait du jour au lendemain.
1: Qu'est-ce que tu vivais concrètement et combien de temps ce harcèlement a-t-il duré ?
2: Oui, c'était une seule fille déjà. Elle était toute seule un peu dans ma classe. Elle n'avait pas vraiment de copine. Et alors je suis allée vers elle, on a commencé à discuter, on est vite devenus proches et on s'est vite dit meilleure amie. Rapidement, ça a dégénéré. Elle a commencé à me demander occasionnellement, on va dire, de faire ses DM, de faire ses devoirs, etc. Puis c'est devenu vite régulier. Et en fait, c'était devenu des ordres, c'était plus des demandes. Je devais porter son sac aussi pendant les cours. Et comme toute meilleure amie, on devait s'appeler le soir. Donc dès que je sortais du collège, que j'arrivais chez moi, on devait s'appeler toute la soirée en FaceTime. Sauf qu'à cette période-là, moi, vers 21h, 21h30, je devais poser mon téléphone pour pouvoir me coucher, avoir une soirée sans téléphone. Elle acceptait pas du tout ça. À chaque fois, elle me faisait des crises. C'était la catastrophe si je posais mon téléphone. Il fallait pas qu'on arrête de parler, même pour aller manger. Mais au-delà de ça, toutes les discussions, elles tournaient autour d'elle. Il fallait que je lui pose tout le temps des questions sur elle. Ça m'intéressait pas parce que je connaissais en fait déjà les réponses, mais il fallait qu'elle parle d'elle, il fallait qu'elle me raconte tout le temps. Et il fallait pas que ça s'arrête, elle m'a même obligée après à regarder des séries, il fallait que je regarde les séries, même si c'était dans une langue que je comprenais pas, il fallait que j'apprenne cette langue. J'avais tout le temps peur de la contrarier, de pas respecter ce qu'elle voulait parce que je savais qu'elle allait me crier dessus, m'insulter, m'humilier dans ma classe, enfin vraiment j'avais trop peur. Donc après, elle a commencé à me donner des règles, à ne pas franchir. Je me rappelle que j'avais que deux ou trois chances. Le jour où j'ai dépassé les trois chances, les deux ou trois chances, elle m'a appelée donc en FaceTime. Hein, et là, elle m'a incendiée. Je me rappelle ce jour-là. C'était un cauchemar, honnêtement. L'appel, il a duré 2 heures. Ma mère, elle était à côté de moi et je la suppliais. Je disais, maman, s'il te plaît, ne dis rien, n'interviens pas. S'il te plaît, maman, ça va être violent, je te préviens. Elle me disait que j'étais moins que rien, que je savais rien faire, que dans tous les cas j'étais moche, que je savais pas me maquiller, que aucun garçon ne voudrait de moi. Et en fait, ces phrases-là, vraiment, elles m'ont blessée et elles sont restées gravées en moi. Elles m'ont vraiment marquée. Ma mère, elle a eu cette image de me dire, mais Flora, pendant 2 heures, t'as été un paillasson où elle s'est essuyé les pieds sur toi, vraiment. Et moi, pendant ce temps, j'ai fait que de m'excuser, j'ai fait que de me rabaisser, de m'humilier et de pleurer. En fait, pendant 2 heures, il n'y a pas eu de violence physique, etc. Mais ça a été très lourd moralement, en fait.
1: Alors, certains pensent qu'il existe un profil type, je mets des guillemets à ce mot, de victime de harcèlement. C'est-à-dire qu'il s'agit souvent de personnes différentes physiquement ou intellectuellement, socialement ou même émotionnellement parlant. Qu'est-ce que tu en penses ?
2: Alors, oui, je pense que malheureusement, c'est vrai, en effet. C'est triste, mais la différence, elle favorise souvent le harcèlement. On verra rarement une jolie fille populaire se faire harceler, quoi.
1: Et toi, dirais-tu que tu étais différente des autres collégiennes ? Avais-tu une faille qui te rendait plus vulnérable ?
2: Comme je l'ai dit avant, je sais pas trop pourquoi, mais effectivement, je pense que j'ai toujours été différente, déjà de par mes valeurs, et mon besoin aussi depuis petite de me faire aimer. J'étais effectivement très vulnérable, j'étais sensible et j'étais vachement insouciante.
1: Aujourd'hui, hein, si tu peux en parler sans tabou, et c'est parce que tu as pu mettre fin à cette relation toxique, peux-tu nous expliquer comment tu y es parvenue ?
2: Alors mes parents s'en sont aperçus, du coup, à force de me voir mal le soir, pas vouloir manger, vouloir garder le téléphone le plus longtemps possible, etc., ils ont compris qu'il y avait quelque chose qui allait pas, quoi. Et puis un jour, du coup, j'en ai parlé avec mes cousines, et là, elles ont prié pour moi, et elles m'ont dit, mais Flora, tu te rends pas compte, mais c'est du harcèlement, quoi. Et il faut que tu te sortes de cette situation, donc elles ont prié pour moi. Et à mon retour de vacances, des filles m'ont pris sous leur aile. Vraiment, Dieu les a mis sur mon chemin. Et du coup, j'ai réussi à me détacher de cette fille. La situation s'est vraiment apaisée, elle a changé et j'étais plus en lien en fait avec elle. Donc ça a duré à peu près 1 an, on va dire un peu moins.
1: Alors j'imagine que tu as beaucoup souffert à l'époque, mais dis-moi, est-ce que tu as eu envie à un moment donné de te venger?
2: Non, j'ai jamais eu envie de me venger ou j'ai jamais eu de haine. En fait, j'étais juste vraiment blessée. J'ai été piétinée en fait. Comme l'image de tout à l'heure, j'étais un paillasson, on m'a marché dessus. On m'a détruite moralement, j'étais comme elle l'a dit en fait, on m'a traitée pour une moins que rien pendant plusieurs mois. Donc oui, ça m'a détruite moralement et en fait je connaissais plus mon identité, je connaissais pas ma valeur.
1: Dirais-tu que tu es guérie de tout ça?
2: Oui, je dirais que je suis guérie de ça, j'ai pardonné cette fille, j'ai pas du tout de colère ou pas du tout de haine envers elle. Oui, du coup je l'ai revue d'ailleurs aussi, je lui ai dit bonjour, je l'ai revue, je sais plus, il y a 2-3 ans je pense. Mais après, bien sûr, ces événements laissent des traces hein, qui parfois ressurgissent. Mais c'est là aussi que Dieu est bon et qu'il intervient. Il me rappelle qui je suis et la valeur que j'ai. J'aime cette phrase. C'est une phrase, donc Dieu t'aime et ta valeur n'est pas définie par ce que tu traverses. Cette phrase, d'ailleurs, elle est accrochée sur mon mur. Je trouve que c'est important de réaliser ça, que en fait, les événements qu'on peut traverser dans la vie, ils définissent pas qui je suis. Oui, ça s'est passé dans ma vie, mais ça fait pas partie de mon identité. Je suis Flora, je suis une jeune fille, j'ai des qualités, j'ai des défauts. Je suis la fille de Dieu, j'ai de la valeur. Malgré les difficultés ou les épreuves qu'on a pu rencontrer dans notre vie, c'est pas ça qui définit qui on est.
1: Pour finir, quel conseil ou quel message aimerais-tu laisser à celles et ceux qui t'écoutent aujourd'hui et qui sont eux aussi victimes de harcèlement en ce moment?
2: Donc si j'avais un conseil, donc déjà c'est premièrement, ne reste pas seule, parle-en à un adulte en qui tu as confiance. À deux, on est plus fort. Et ensuite, bah prie que Dieu te libère de cette situation, de cette ou de ces personnes. Et si tu entends ce podcast et que tu te sens concernée, que tu vis le même style de situation, n'hésite pas à écrire en privé à Rescapé. Il y a des personnes qui sont capables de t'aider. Si Dieu m'a aidée, Dieu, il peut aussi le faire pour toi. Et voilà, mon dernier conseil, c'est juste n'écoute pas les mensonges qu'on peut te dire.
1: J'aimerais te dire un grand merci, Flora.
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L'échec ne doit pas vous arrêter. Ne savez-vous pas que ceux qui courent dans le stade courent tous, mais qu'un seul remporte le prix ? Courez de manière à le remporter. 1 Corinthiens 9, verset 24. Si je vous disais que pendant quelques années, l'échec a fait partie intégrante de ma vie. Prenons l'exemple de mon cursus scolaire.

0: primaire à partir de la classe de CM1, mes résultats étaient catastrophiques. En cinquième, c'était terminé. J'étais à la rue et quelques temps plus tard, en prison. Le reste n'a guère été plus laborieux, puisqu'en définitif, tout ce que j'entreprenais allait à l'encontre de la véritable réussite. Résultat, je ne parlais jamais de mon passé, tellement j'en avais honte. Pourtant, un jour, Dieu va me faire comprendre qu'il n'y a rien à jeter dans ma vie, absolument rien. Et ce que moi, je considérais comme des échecs cuisants de mon existence, pouvait devenir, entre ses mains, une source de réussite. Et c'est vrai. Aujourd'hui, je peux confirmer cette réalité. Dieu s'est servi de mes échecs pour me construire et m'apprendre à ne pas rééditer les mêmes erreurs. Il me permet également d'aider les personnes qui traversent les mêmes difficultés que j'ai rencontrées. Et mes échecs sont pour eux des clés, des solutions pour triompher de leurs problèmes. Beaucoup de personnes qui échouent dans leur vie érigent des statues dépravées en souvenir de leurs échecs. Parfois, ils sont tellement focalisés dessus, tellement accrochés aux pertes, qu'ils n'osent plus rien faire, de peur de connaître un nouvel échec. Leur attitude, leur manière d'agir, de penser et de parler face à un nouveau défi démontrent qu'avec le temps, ils n'ont fait que cultiver leurs échecs. Et Dieu dans tout cela, pensez-vous qu'il est heureux lorsqu'il vous voit stopper votre course, paralysé par la peur d'échouer? Quoi que vous pensiez, l'échec est temporaire. C'est un résultat qui ne doit absolument pas vous arrêter. Je dirais même qu'il faut échouer avant de réussir. Ne pas réussir du premier coup ne veut pas dire que vous ne réussirez pas ce que vous entreprenez. Bien au contraire. Soyez honnête. Combien de fois vous vous êtes arrêté après avoir échoué? Combien de fois vous vous êtes résigné devant quelque chose que vous auriez aimé entreprendre? Mais la simple idée de rééditer un échec vous a fait battre en retrait. Savez-vous pour quelles raisons les obstacles existent? Ils existent pour être franchis, et en les franchissant, vous montrerez au monde qu'avec Dieu, c'est possible de réussir. L'apôtre Paul disait « J'ai combattu le bon combat, j'ai achevé la course et j'ai gardé la foi. » Tant que Dieu n'a pas stoppé votre course, ne vous arrêtez pas. Continuez d'essayer, sachant que Dieu lui-même vous conduira vers la réussite.
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Retrouve-moi dans Une pensée pour toi, l'émission Science à toi. C'est un moment de partage autour de la parole de Dieu. Retrouve-moi dans une pensée pour toi. Tu n'es pas seul. Sois renouvelé et restauré. C'est quoi? Dieu pense à toi. Hébreux 10, 35 dit « N'abandonnez donc pas votre assurance à laquelle est attachée une grande rémunération, car vous avez besoin de persévérance, afin qu'après avoir accompli la volonté de Dieu, vous obteniez ce qui vous est promis. » Si tu sens tes forces t'abandonner en ce moment, si tu as envie de laisser tomber ce projet ou ce combat, si tu te dis qu'il n'y a plus d'espoir dans ta situation, relève-toi aujourd'hui et persévère. Dieu te dit premièrement, n'abandonne pas ton assurance. Au début, tu avais la foi, comme dit la Bible, cette ferme assurance que c'était possible. Tu manifestais dans ton attitude, dans ton langage, une confiance totale en Dieu. Tu croyais sincèrement qu'il pouvait changer la donne. Et c'est toujours le cas. Dieu n'a pas changé d'avis à ton sujet. Aujourd'hui, même si tu as l'impression que rien n'a évolué, et que tu fais du sur-place, maintiens ton assurance sans te fier à tes émotions ou à ton ressenti qui sont trompeurs. Le verset dit ensuite que cette assurance est porteuse d'une grande récompense. Sais-tu que tu es plus proche de la récompense que tu ne le penses? Plus tu te rapproches de la délivrance, de la victoire, plus le combat devient difficile, car le but de Satan, c'est de te faire manquer ta bénédiction et ainsi te détourner des plans de Dieu. Ce n'est pas le moment de revenir en arrière. Accroche-toi.

Dieu te dit ensuite, quand tu as besoin de persévérance, tu as cru à un moment donné que ce projet, que cette guérison, que ce mariage était possible, car Dieu t'avait convaincu de cela. Alors continue de croire malgré l'adversité. Saint terrain de force et poursuis le chemin déjà entamé. Marche, cours vers la destination où Dieu t'attend. Tu rencontres des embûches, persévère. L'attente te paraît interminable, persévère. Les hommes essaient de t'arrêter, persévère. La douleur est persistante dans ton corps, persévère et garde courage. Afin qu'après avoir accompli la volonté de Dieu, tu obtiennes ce qui t'est promis. Voilà le résultat de la persévérance. Tu reçois toutes les promesses de Dieu pour toi. Et comment tu chemines jusqu'à leur obtention? En obéissant et en faisant confiance entièrement à Jésus. Abandonne-toi à lui et cesse de vouloir garder le contrôle, car c'est en lui seul que tu trouves la force. Dans sa grande fidélité, il sera présent pour toi jour après jour. Rappelle-toi que par ta persévérance, tu actives une véritable clé qui ouvre les portes de la bénédiction sur cette terre et dans le ciel.

part, Jésus. C'est pour toi qu'on chante. C'est pour toi qu'on joue. C'est pour toi qu'on danse. C'est pour toi qu'on lève les mains. On est là pour toi. C'est pour toi qu'on est rassemblés. Oh Jésus, vois tes enfants qui t'aiment.

0: Loué soit l'Éternel, car il m'exauce lorsque je le supplie. L'Éternel est ma force, mon bouclier. En lui je me confie. Il vient à mon secours. Aussi, mon cœur bondit de joie. Je veux chanter pour le louer.
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Jésus a dit, il n'y a pour personne de plus grand amour que de donner sa vie pour ses amis. Vous êtes mes amis si vous faites ce que je vous commande. Le commandement que Jésus nous a donné, c'est le suivant. Aimez-vous les uns les autres comme je vous ai aimés.

Je me confie en l'Éternel, je ne faiblirai pas. Sonde-moi, Éternel, éprouve-moi et examine mon cœur et mes pensées. Je garde ton amour présent à mon esprit et je conduis ma vie selon ta vérité.

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Mets en l'Éternel toute ta confiance, fais ce qui est bien, et dans le pays, tu demeureras en sécurité. En Dieu, mets ta joie, et il comblera les vœux de ton cœur.

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0: La balance fausse est en horreur à l'Éternel, mais le poids juste lui est agréable. Quand vient l'orgueil, vient aussi l'ignominie, mais la sagesse est avec les humbles. L'intégrité des hommes droits les dirige, mais les détours des perfides causent leur ruine. Au jour de la colère, la richesse ne sert à rien, mais la justice délivre de la mort. La justice de l'homme intègre aplanit sa voie, mais le méchant tombe par sa méchanceté.
1: Vous imaginez, là où deux ou trois sont réunis en son nom, Dieu est là, Dieu est là. Regardez autour.

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4: La ville s'élève par la bénédiction des hommes droits, mais elle est renversée par la bouche des méchants. Celui qui méprise son prochain est dépourvu de sens, mais l'homme qui a de l'intelligence se tait. Celui qui répand la calomnie dévoile les secrets, mais celui qui a l'esprit fidèle les garde. Quand la prudence fait défaut, le peuple tombe, et le salut est dans le grand nombre des conseillers. Celui qui cautionne autrui s'en trouve mal, mais celui qui craint de s'engager est en sécurité. »

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1: Lorsque la conduite de quelqu'un lui plaît, l'Éternel lui donne d'affermir sa marche dans la vie. Il peut trébucher, cependant jamais il ne tombera. L'Éternel le tient par la main. J'étais un enfant et me voilà vieux. Jamais je n'ai vu celui qui est juste être abandonné, ni ses descendants mendier leur pain. Tout au long des jours, il a compassion et il prête aux autres. Ses enfants seront en bénédiction

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1: Je grandis dans une famille catholique. Mon père, il était alcoolique. Et il avait un très bon travail, il gagnait bien sa vie. Mais il dépensait tout en alcool, femme, voiture. Pour moi, c'était très difficile parce que des fois, il battait ma mère. Et moi, j'avais un seul pensée. Je dis, je veux grandir et quand je serai grand, je veux te donner, quoi. J'avais toutes ces colères en moi. J'étais très bon pour me battre. Et chaque fois que je me battais à la rue, c'était une façon de le sortir. Et ma mère a dit à un moment donné, on va le mettre aux arts martiaux. Comme ça, il va apprendre à maîtriser toutes ces colères-là. Et c'était une grave erreur parce qu'il y avait toujours la colère. Et maintenant, j'avais la technique pour frapper. Donc, c'était pire. Et un jour, quand j'étais jeune, j'ai fait un service de sécurité pour les fils d'un politicien. Ce soir-là, il a démarré une bagarre et j'ai frappé quelqu'un de la sécurité. Et à un moment donné, les choses s'est calmées. J'ai pris mon client et quand on sort, c'était un long couloir. Il y avait un groupe de personnes qui m'attendaient avec des bouteilles, des bâtons. Et je priais à Dieu. Seigneur Dieu, si tu existes et si tu me sauves, je veux te chercher. Je marchais directement avec les gars. Je passais au milieu d'eux. J'ai pris la voiture. J'ai garé la voiture à côté. J'ai mis mon client à l'intérieur de la voiture et on a décollé. La semaine d'après, et je suis allé dans une église baptiste très loin de ma maison. Et c'était long. Je pouvais plus après la prédication. Et le pasteur est venu me voir, il m'a dit « Qu'est-ce que tu penses du culte ?» Je dis « Mais c'est très long, pourquoi est-ce que vous applaudissez? Pourquoi est-ce que vous donnez de l'argent ?» Et il m'a répondu avec la Bible et tout ça, et je aimais. Il m'a dit « Est-ce que tu es intéressé pour étudier la Bible ?» Je dis « Oui, ça m'intéresse. » Il m'a dit « Seulement Jésus peut t'aider. » Je dis « Jésus peut aider personne. » Il m'a dit « Pourquoi tu dis ça, Miguel ?» Je dis « Il est crucifié, il a perdu. » Il était mort. Il m'a dit, non, il est ressuscité. Et ces jours-là, j'ai entendu pour la première fois Jean 3,16. J'ai commencé à pleurer, à pleurer. Ça, c'était juin. Et en septembre, j'étais déjà à l'Institut biblique. Et depuis que je suis converti, je suis que je veux être pasteur. Mais j'ai eu une crise existentielle. Donc j'étais prof, j'ai travaillé à temps plein et à un moment donné je dis est-ce que je veux faire ça toute ma vie? Si c'est oui, je suis content. Mais si Dieu a, il y a quelque chose de différent pour moi, je ne veux pas le rater. Et je prie à Dieu, je dis Seigneur, je te donne tout ce que je suis. Tu peux faire de moi ce que tu veux. Mais je veux te servir dans un pays très pauvre et que les personnes ne te connaissent pas. Et après 2 semaines, j'ai appelé mon pasteur. Je dis écoutez, Dieu m'a appelé pour être missionnaire. Et le pasteur m'a dit, t'inquiète pas, on savait déjà. À la fin de la formation, il faut faire un voyage de 3 mois au pays. Donc c'est, pour moi, c'était l'Inde. Je vérifiais les prix des avions. À l'époque, c'était 1 500 $. Et je priais à Dieu. Je dis, Seigneur, tu es le Dieu de l'heure et de l'argent. Mais si tu n'achètes pas les billets maintenant, ça va devenir plus cher. Et l'école m'a dit, écoute, on peut te prêter l'argent. Mais à la fin, tu dois payer même les intérêts parce qu'on va payer avec une carte de crédit. Et je dis non. Et les jours où je dis non, il y a un frère qui a conduit un prof qui venait enseigner dans les CO. Et à la fin, il est venu me voir avant manger. Il m'a dit, c'est toi qui veux aller en Inde? Je dis oui, c'est moi. Mais c'est moche là. C'est sale, c'est très pauvre. Si tu manges là-bas, tu vas devenir malade. Et à la fin, il m'a demandé, est-ce que tu veux aller en Inde? J'ai dit, oui, je veux aller en Inde. Il m'a dit, je paye ton billet d'avion. Je suis allé 3 mois en Inde. Je ne parlais pas hindi, je ne parlais pas anglais. Mais ces 3 mois, ils ont changé ma vie. Je suis revenu de l'Inde et j'ai parlé avec Aurore. On avait déjà une relation. Mais je dis, Aurore, pour moi, tu es la femme la plus jolie que moi j'ai jamais regardée dans ma vie. Tu as plus de qualités pour lesquelles je suis en train de prier. Mais si tu ne veux pas, si tu ne peux pas aller avec moi en Inde, je ne peux pas te marier. Parce que moi, je sais maintenant que Dieu m'a appelé pour servir en Inde. Et il m'a dit, Miguel, Tu sais, j'ai la paix de Dieu que tu vas être mon mari. J'ai beaucoup prié. Mais si tu veux ouvrir un bureau d'avocat ici au Mexique, faire de l'argent, je ne veux pas te marier. Mais si tu vas servir Dieu toute ta vie, je veux te suivre. N'importe pas, Dieu va t'envoyer. Et donc, on s'est mariés. Voilà.
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Heureux l'homme qui est continuellement dans la crainte. Mais celui qui endurcit son cœur tombe dans le malheur. Comme un lion rugissant et un ours affamé, ainsi est le méchant qui domine sur un peuple pauvre. Un prince sans intelligence multiplie les actes d'oppression, mais celui qui est ennemi de la cupidité prolonge ses jours.

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1: Parce qu'ils ont haï la science et qu'ils n'ont pas choisi la crainte de l'Éternel, parce qu'ils n'ont point aimé mes conseils et qu'ils ont dédaigné toutes mes réprimandes. Ils se nourriront du fruit de leur voix et ils se rassasiront de leurs propres conseils. Car la résistance des stupides les tue et la sécurité des insensés les perd. Mais celui qui m'écoute reposera avec assurance, il vivra tranquille et sans craindre aucun mal. »

qui marche dans l'intégrité trouve le salut. Mais celui qui suit deux voies tortueuses tombe dans l'une d'elles. Celui qui cultive son champ est rassasié de pain, mais celui qui poursuit des choses vaines est rassasié de pauvreté. Un homme fidèle est comblé de bénédictions, mais celui qui a hâte de s'enrichir ne reste pas impuni.

il y a des bénédictions sur la tête du juste. Mais la violence couvre la bouche des méchants. La mémoire du juste est en bénédiction, mais le nom des méchants tombe en pourriture. Celui qui est sage de cœur reçoit les préceptes, mais celui qui est insensé des lèvres court à sa perte. Celui qui marche dans l'intégrité marche avec assurance, mais celui qui prend des voies tortueuses sera découvert.

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2: Les jeunes ont peur à notre époque. Je le sens lorsque je m'entretiens avec des étudiants et que je réponds à leurs questions. Elles ne concernent pas la science, mais le but et la signification de la vie. Ils posent des questions sur le problème de la culpabilité, sur la manière d'être sauvé. Ce ne sont pas des questions pièges, mais des questions sur la vie et sur la mort. Le suicide est l'une des causes les plus fréquentes de mort parmi les étudiants. Beaucoup de jeunes disent « Je n'y tiens plus, les tensions de la vie sont trop fortes ». L'humanité est une humanité souffrante. En voyageant en bien des points du globe, on voit qu'il y a des millions d'affamés. Ou bien l'on voit les traces laissées par la guerre. On demande « Pourquoi, s'il y a un Dieu d'amour, ce Dieu permet-il qu'il y ait tant de souffrance autour de nous ?» C'est le péché qui est à l'origine de toutes les guerres, des crimes, des fourberies, des fraudes. Il en résulte que nous sommes obligés d'avoir des hôpitaux, des prisons, des forces de police, des soldats, pour maîtriser notre nature humaine pleine de péchés, de violence, de tort, d'injustice. Tous les problèmes qui se posent dans le monde sont essentiellement d'ordre moral et spirituel. Ces problèmes montrent qu'il y a quelque chose de mauvais dans la nature humaine. 60 millions de gens vont mourir de faim dans le monde alors que l'on dépensera des milliards pour des armements. Qu'est-ce qui ne va pas? J'ai peur quand je pense à notre monde. Si je n'étais pas chrétien, si je ne connaissais pas Jésus comme sauveur, je serais mort de peur. On pense qu'au moins 15 pays ont à l'heure actuelle des armes atomiques. Un accident, un acte de folie, pourrait déclencher une réaction en chaîne qui réduirait le monde en poussière en moins d'une heure. Les armes sont de plus en plus sophistiquées et sans l'intervention de Dieu, nos chances de voir l'an 2000 sont réduites. L'homme est malade. La Bible dit que le péché le sépare de Dieu et qu'ainsi la mort a passé sur tous les hommes. Voilà l'origine de la mort. C'est un châtiment du péché. Nous mourons parce que nous sommes pécheurs. Nous serons séparés de Dieu parce que nous sommes pécheurs. La mort éternelle, la séparation d'avec Dieu, sont des conséquences du péché. Le mystère du péché est déjà à l'œuvre, dit l'Écriture. L'homme a violé la loi de Dieu, il en est puni. Le salaire du péché, c'est la mort. Sachez que votre péché vous retrouvera. Connaissez-vous Jésus-Christ comme votre sauveur? Dieu a tellement aimé le monde qu'il a donné son Fils unique. Par ce geste, Dieu disait, « Malgré leurs péchés, malgré leurs fautes, je les aime. » Dieu nous dit, « Je vous aime, Dieu nous aime. » Malgré tout ce que nous avons fait, malgré notre péché, il nous aime. Dieu nous aime tant qu'il a donné son Fils sur la croix pour nous. Ce n'était pas une belle croix comme celle qui est dessinée en relief sur nos Bibles ou celle que nous portons au cou. La croix de Jésus était une croix toute rugueuse. Jésus a été cloué sur la croix avec de vrais clous, des clous aux mains et aux pieds. Il avait une couronne d'épines sur son front. Son visage était ensanglanté. On lui avait arraché la barbe. Une pointe de fer.

terre fut enfoncée dans ses pieds. Il fut suspendu entre ciel et terre. Il aurait pu descendre de la croix, mais il y est resté. C'est à l'avenir qu'il regardait. Au travers des générations successives, il pouvait nous voir. Du haut de la croix, voici ce qu'il disait. « Je vous aime. Je reste sur cette croix pour vous. Si j'en descendais, vos péchés ne seraient jamais pardonnés. Vous ne pourriez jamais être sauvés. Vous ne pourriez jamais aller au ciel et avoir la vie éternelle. » Pendant ce terrible moment où il dit « mon Dieu, pourquoi m'as-tu abandonné ?» Quelque chose de mystérieux s'est produit. Personne ne peut parfaitement le comprendre. Dieu prit vos péchés et les miens et les déposa sur Christ. Christ devint coupable de meurtre, d'adultère, de mensonge, de tromperie, d'hypocrisie. Tout le mal que nous avons pu commettre un jour a été mis sur lui. Ésaïe le prophète a écrit « L'Éternel a fait retomber sur lui la faute de nous tous. » Il fut ensuite enseveli, mais il ne resta pas dans le tombeau. Il ressuscita, et aujourd'hui il est vivant. La Bible enseigne que Jésus revient. Toutes les tribus de la terre verront le Fils de l'homme venir sur les nuées du ciel avec beaucoup de puissance et de gloire. Car le Seigneur lui-même descendra du ciel, à la voix d'un archange, au son de la trompette de Dieu, et les morts en Christ ressusciteront en premier lieu. Ensuite, nous les vivants, qui serons restés, nous serons enlevés ensemble avec eux dans les nuées, à la rencontre du Seigneur dans les airs, et ainsi, nous serons toujours avec le Seigneur. Konrad Adenauer, le chancelier d'Allemagne pendant plusieurs années, disait « Si Jésus-Christ n'est pas vivant, alors je ne vois aucun espoir pour le monde. Il n'y a absolument pas d'espoir pour la race humaine si Jésus-Christ n'est pas ressuscité. Tout dépend de la résurrection de Christ, de sa sortie du tombeau. Il a vaincu la mort, l'enfer et le tombeau, et il vit pour toujours. Oui, Christ est vivant, et il revient. C'est lui qui sera le maître du monde, lui le roi des rois et le seigneur des seigneurs. Il s'assiera sur le trône, et il gouvernera le monde avec justice. Sous sa souveraineté, le monde ne connaîtra plus la guerre. J'attends sa venue. Je ne sais pas quand. Ce ne sera peut-être pas pendant ma vie. Ce ne sera peut-être pas pendant cette décade. Peut-être pas pendant ce siècle ou pendant le siècle suivant. Jésus a dit, « Ne faites pas de calcul sur les dates. Seul mon Père qui est dans les cieux le sait. Mais je sais que les événements marchent si vite qu'il ne peut pas se passer beaucoup de temps sans que quelque chose se passe. Le diable est libre d'agir maintenant, mais il sera enchaîné et jeté dans l'abîme sans fond. » Dieu a fait tout cela pour nous parce qu'il nous aime. Parce qu'il veut nous pardonner, nous donner la vie éternelle et nous amener au ciel à notre mort. Vous pouvez dès maintenant demander à Jésus-Christ de venir dans votre cœur. Vous pouvez le recevoir comme votre sauveur. Vous pouvez connaître l'amour rédempteur de Dieu.

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Voici l'homme heureux. Il n'écoute pas les conseils des gens mauvais, il ne suit pas l'exemple de ceux qui font le mal, il ne s'assoit pas avec les moqueurs. Au contraire, il aime l'enseignement du Seigneur et le redit jour et nuit dans son cœur. Comme un arbre planté au bord de l'eau, il donne ses fruits au bon moment et ses feuilles restent toujours vertes. Cet homme réussit tout ce qu'il fait.

Les oracles sont sur les lèvres du roi. Sa bouche ne doit pas être infidèle quand il juge. Le poids et la balance juste sont à l'Éternel. Tous les poids du sac sont son ouvrage. Les rois ont horreur de faire le mal, car c'est par la justice que le trône s'affermit. Les lèvres justes gagnent la faveur des rois, et ils aiment celui qui parle avec droiture.

matin, donne-moi de l'eau de ton puits. Ne va pas chercher l'eau du puits du voisin, ou d'ailleurs, ou du puits de l'église, mais donne-moi de l'eau de ton puits, comme il a demandé à la femme samaritaine. Et tu vas dire, Seigneur, mais je n'ai pas d'eau, je n'ai pas de puits. Et Seigneur te dit, oui, je t'ai créé avec un puits, avec une eau. Et je veux boire de cette eau que tu vas me donner, toi. Cette eau qui vient de ta vie, qui vient de ton cœur, qui vient de tes pensées, qui vient de ton esprit, qui vient de ton âme.

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Seigneur, je veux donner ma vie à Jésus. Si c'est son cas, si c'est ton cas, je te demande là où tu es de lever ta main maintenant. Oui, oui, madame, oui, qui encore? Levez rapidement votre main, ceux qui veulent se donner au Seigneur. Oui, oui, plusieurs mains dans toute la salle. Oui, madame, oui, oui, oui, plusieurs ici, oui, à l'arrière. Qui sur les de côté veut donner sa vie au Seigneur? Oui, plusieurs sont là. Je te remercie, Seigneur. Qui encore de ce côté dit oui, je veux donner ma vie à Jésus? Oui, plusieurs ici. Je demanderai qu'on puisse faire de la place ici de l'avant. Et alors qu'on reprend ce chant, je viens à toi. Je demande que tous ceux qui veulent donner leur vie à Jésus-Christ, tous ceux qui ont levé leurs mains, de venir rapidement devant. Venez rapidement devant, on va prier pour vous.

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0: ça va.
1: Et oui. Nous disons gloire à Dieu, hein, qu'il nous donne toujours.
0: Attends.
1: Qui nous donnons des jours si merveilleux pour ça, donc a dit tout temps. Ah ouais, il est tout temps bon. Ok, il bat nous des jours merveilleux, mais nous dit tout temps bon. Que ce soit matin, midi ou soir, lundi ou mardi, mercredi ou jeudi, tout temps bon. Amen. Parce que les jours de l'Éternel, c'est les jours de l'Éternel. Et il nous les a donnés tous ces jours-là, ça pour nous vivre, pour nous être heureux tous les jours. Merci Seigneur.

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0: 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Gloire à Dieu qui veut que nous soyons toujours heureux. On connaît tout de suite, c'est PPMLK, émission en créole haïtien qui dans l'air. À côté, nous passons 2 heures de temps ensemble. Nous rappelons que l'émission Parole pour Moun Lakaye, c'est une émission qui fait en créole haïtien, préparée par une équipe haïtienne composée de Robinson, Paul et Julienne. Et après-midi, en compagnie de toute l'équipe. Bonsoir, Robinson.
2: Bonsoir, c'est Julienne. Bonsoir, Polo.
3: Bonsoir, Sanson. Julienne, bonsoir.
0: Bonsoir, Polo. Bonsoir tout le monde qui a écouté nous, quel que soit côté ou yé, quel que soit moun ou yé, jeune, moins jeune. 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
3: 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C'est rentrer au moins dans la louange, côté pour nous élever et pour nous faire descendre, hein? Bon Dieu, dans mitan nous.
0: Amen.
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3: 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Vianney Richet. Bonne écoute.

0: Voilà. Et Yannick fatigué en chemin, et puis on l'a continué, fait louange, Seigneur, hein?
1: La voix des anges.
0: La voix des anges. Hein? Voilà. Eh bien voilà, nous saluer tout le monde, et puis voilà, nous reconnaître que oui, nous sommes Radio Souffle de Vie, nous sommes en cadre d'émission en créole haïtien, PPMLK. Jeudi, nous sommes en troisième samedi, et oui, troisième samedi du mois. Pour toute fan émission, hein, vous connaissez les troisième samedi, c'est rétro. Côté, vous attendez les anciens morceaux, les anciens disques, peut-être serviteurs, ça est déjà auprès du Seigneur. Mais pourtant, voyons, à chanter, à louer, continuer à exhorter, à encourager toujours, voilà. Eh bien, avant nous, arriver dans dédication, côté nous pour attendre des chansons sérieuses, nous pour attendre Salina Vertus, qui pourra chanter pour nous bon anniversaire. Eh bien, c'est lui-même nous gagnons jusqu'à présent. Pour tout anniversaire, c'est toujours Salina. 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

0: Bon anniversaire à tout le monde qui t'a fêté. Eh bien voilà, il fait 16h passé de 19 minutes dans la pendule là. Tout de suite, nous allons passer dans la chanson que nous sélectionnons pour nous partir avec les dédicaces.
1: Eh bien justement, nos chansons nous sélectionnons pour vous. Après-midi, et puis nous avons profité pour nous dire tout le monde bonsoir aussi, c'est Julien, parce que. À fond, bon moment, voilà, vous attendez moins, et voilà. Ah, quand même. Ah,
0: mais oui. Tout est commandé.
1: Ah, oui, côté frère Paul, côté frère Paul. Mais pour si là, il y a pointé frère Paul, et bien, nous avons dit frère Paul de retour. Mais nous disons à l'éternel, nous comptons aussi nous-mêmes, et je crois que nous comptons aussi. Donc, frère Paul était choqué, il était pour quelques chocs. Et puis, il était malade aussi. Ben, bon, Dieu fait gosse. Et de retour, mais voilà, frères et sœurs, nous de retour. Et bien, nous sélectionner avec l'équipe là pour après-midi à trois chansons, hein, bien sûr. C'est Julienne pour nous faire écouter les rétro après-midi. Hein, avec une chanson qui dit, oh, mais c'est non tellement belle, les gars. Est-ce... Romain, je vais donner, mais. Même quoi que. Regardez, il y a un là. Mon niveau là, mais ah, ok, d'accord. Je suis suspect comme si un mot fixé vers le téléphone. Je me dis, est-ce qu'il n'y a pas quelqu'un qui a brûlé? Il dit, dim, dim, dim, dim, dim. Voilà. Il dit, dim, qui ça va faire, zombie, moi? Ah là, ça c'est la voix, hein? La voix des anges. C'est ça, c'est bien.
0: La voix des anges.
1: Ah, la voix des anges. Ici, dim, qui ça va faire, zombie, moi? Ça va pas régler les affaires. Je pas fini de tout, peut-être que vous avez écouté pour
0: vous. Laissez-vous écouter.
1: Voilà, justement. Et deuxième chanson qui sélectionne après-midi, c'est Jésus, c'est Jésus, c'est l'espoir. Ah, vous avez chanté ça, vous avez dit. Hein? Vous avez chanté
0: ça? Mais c'est mon ancien monde.
1: Ancien monde.
0: Rigaud du Vanet.
1: Ok. Et puis troisième chanson, nous programmons pour vous, c'est Pape. D'ailleurs, pour ne pas y avoir fait envie, nous.
0: Papa le gain.
1: Papa le gain.
0: Laissez les bras.
1: Ça, c'est
2: Gilbert Dabat.
1: Gilbert Dabat. Alors, nous avons trois régions.
0: Quelles que soient les circonstances.
1: Gilbert Dabat. Elle est comme Moïse. Et oui, eh bien, voilà. Hein. Les trois chansons sélectionnées maintenant. À vous, maintenant, de faire le pas. À vous, même pour aller maintenant à 05 90
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1: 65.
0: Hein.
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3: 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Quittez cet esprit traversé en un moment ça. C'est lui qui a changé. 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

0: Alléluia, gloire à Dieu. Seigneur. Oh Jésus, je te bénis pour frère Paul qui est là, cet après-midi. Gloire, gloire, louange qui méritait. La prière au monté, frère Paul, grâce la descente. Au nom de Jésus.
1: Amen, amen.
0: 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Nous besoin des ouvriers, ouvriers. Eh bien, regardez tous les trois chances hein, pour équipe la radio.
2: Merci.
0: Grand comme petit, comme vous faites avant de dire.
1: Nous allons là comme pingouin.
0: Amen. Et à la honte de Bardé.
1: Oui.
0: Aïe, Seigneur, là, mon Dieu, libre, dans toute sauce. Quand il faut, là, dit bon Dieu, bon. Ah, eh bien, vous et trois chances pour la radio. Envoyez trois chalons pour la sœur Jocelyne. Envoyez trois chalons pour la Kitelle Miliane. Envoyez-le pour la famille Rachel. Et envoyez la ronde badé pour l'église de Maurice Marie-Claire. Frère, sœur, tontine, tonton. Eh bien, que bon Dieu bénisse journée là. Et bénisse ce moment là.
1: Amen.
0: Les journées ont déjà commencé. Hein? Pour bon Dieu bénisse cet après-midi.
1: I love you too. Ah, elle parle anglais aussi. Gardez ça.
3: Oui.
1: Kérezi, bonsoir.
4: Bonjour, bonsoir, Père Paul.
1: Rémi de Paul, oui, Rémi.
4: Le Seigneur renouvelé ou?
1: Ah, mais dis ça, l'éternel.
4: Parce que, il y a une sœur, Père Paul, c'est du malade.
1: Ah, mon cher.
4: Parce que là, on a une beau voix. Là, on a loué le Seigneur à ta place. Quand tout frère, c'est grâce à vous.
1: Oh là là.
4: Là, on a prié, là, on a peut-être passé un message. Tout le frère, c'est grâce à vous.
1: Merci.
4: Attends, il y a beaucoup de courage, moi.
1: Mais oui, c'est vrai. Merci, Seigneur.
4: Parce que, il y a une personne qui a été la malade, c'est souvent le général, toujours.
1: Amen.
4: Bonsoir, c'est Julien.
5: Bonsoir, bien-aimé, frère.
4: Bonsoir, frère Robinson.
2: Bonsoir, mon frère bien-aimé.
4: Nous gâchons.
2: Ah oui, on va gâcher là.
4: Le Seigneur dit que nous allez par tous les mots, prêcher la parole à toutes les nations. Mais là, on va prêcher la parole, là, on va avoir des difficultés. N'est-ce pas, pas de ça, comme ça. Il faut remédier tout ça. Mon qui s'était là, comment peut-il faire couper tout ça, mon. Il y a des gens qui s'est créé, bon Dieu. Et là, je dis, mais, un voisin, moi, dis-moi, comme ça, regarde, depuis le papa nous mort, grand-papa nous mort, vous voyez, bon, venez, puis Dieu, qui s'y met, qui m'y met, mais après, il vient à Zahimer, comment on fait pour ces paroles-là, ben, pas écouter pour le premier instant.
1: Ah ouais?
4: C'est ça, pour le premier moment, c'est ça, c'est l'occasion, le point là, pour ces paroles.
1: C'est
4: ça, parce que j'ai un mec qui m'a dit, peut-être à pire.
1: C'est vrai.
4: Mais c'est ça, je ne l'ai pas compris. Je vais vous dire ça à vous tous qui êtes sur le plateau.
2: Merci.
4: Au fond, c'est la CBDZ pour lui, le petit canal. À fond, Michel, fond, Dominique, fond, Jacques, fond, Banco, Samaria, Bachelina,
1: fond, Jordan.
4: C'est Lizzie, c'est Josiane et tout.
1: Merci.
4: Le bien-aimé des petits canals, le fond, Christian Astoulal.
1: Ok.
4: Quand vous dites que c'est pour faire aux abeilles, quand tu fais une maladie là.
1: Ok.
4: Quand tu dis bon courage, mon bon établissement, pour trouver service à l'église.
1: Amen.
4: Quand tu dis béni, monsieur, parce que levez le téléphone là.
1: Amen.
4: Quand tu dis béni, toi.
1: Amen. Merci, frère Rémi.
4: Quand tu sois loué, à bientôt.
1: Bye. Amen.

0: RSV, bonsoir.
1: Bonsoir, frère Paul.
0: Bonsoir, bien-aimé.
1: Vous t'es manqué, nous.
0: Oh là là là là là là. Amanda.
1: Eh bien, ouais.
0: Ah, Amanda, nous t'es manqué, moi aussi. Parce que, enfin, bagayou pas facile pour frère Paul.
1: Ah, pour qui pour nous sommes plus que vainqueurs.
0: Ah ben, béni soit l'Éternel.
1: Nous sommes présents, man. Faut nous tenir, faut nous tomber, faut nous repousser encore. Et nous repousser, nous vîmes plus belles encore.
0: Nous vîmes plus neuf, oui.
1: Aïe, je ne même pas aller, mais. Ah, nous combattons, pour nous combattre.
0: Mais oui.
1: Bon Dieu, c'est pas là, nous commençons, c'est la fin qu'on est.
0: C'est
1: ça. Nous continuons, faut nous arriver là, nous voulons, au nom de Jésus.
0: Eh bien, nous, quand c'est vrai, c'est battre mes courageux, mais c'est grâce à nous tous. Et même,
1: les
0: pensées, nous disons, enfin, vous comprenez. Il y a même Baba Msouf. Polo, est-ce que c'est la Polo?
1: C'est ça.
0: Mon cher, vous me dites ça là publiquement, mais franchement, lorsqu'on a un monde qui pense à vous, qui toujours qu'à soutenir, soit dans la prière,
1: voilà,
0: soit pour un mot.
1: Voilà, c'est important.
0: Aïe.
1: Vous parlez de coucher bien dans la cabane là, si c'est malade là, en vaille ou non.
0: Parce
1: que là, c'est important. Et si vous pensez que l'homme a un monde qui a un monde qui a un monde qui a un courage, c'est important.
0: Très important. Et n'a dit aussi, il y a des gens qui n'ont pas pensé.
1: Oui, c'est ça.
0: Il y a des gens qui m'ont dit, il n'a pensé, il est là. Même s'il n'a pas téléphoné et tout, il faut nous arriver à comprendre tout ça, oui.
1: Oui,
0: ah
1: vrai.
0: Oui, tout ça là-dedans. Parfois, on m'a prié pour un silence, puis il faut qu'on m'a prié,
1: c'est
0: clair.
1: C'est vrai.
0: Ah oui, il faut nous comprendre tout ça. Ah, béni soit l'Éternel.
1: Ouais.
0: Et bien, nous comptons.
1: Bonjour, sœur Julienne.
2: Bonsoir, ma sœur.
1: Comment y est?
2: Avec la grâce de Dieu.
1: Merci, Seigneur.
2: Nous avons dit qu'on avec Jésus, tout va bien.
1: Tout va bien. Ah, donc, nous sommes tous qui nous finissons avec Jésus, tout va bien.
2: Tout va bien.
1: Il est toujours souriant, il est toujours en joie, il est toujours chanté. Avec Jésus, tout va bien. Nous allons raconter nos affaires, nous. Bon Dieu connaît.
2: Bon Dieu connaît.
0: Amen.
1: Oui. Ça va et... Ça va bien,
3: toi? Oui, ça va très bien, ma soeur bien-aimée. Bon Dieu, fais grâce.
1: Merci,
3: et pour toi,
1: Seigneur.
3: Ça va?
1: Oui, ça va bien, merci.
3: Merci, Seigneur.
1: Après, allez.
3: Ah oui, il faut une kembe.
1: Ça va pas facile, mais après,
3: allez. Oui, prie à payer déjà, il faut que nous kembe.
1: Eh bien, d'accord. Faut nous
3: arriver
1: jusqu'au bout.
3: Jusqu'au bout.
1: Non, pas tout seul.
3: On t'a chanté ça, jusqu'au bout, je vais te suivre. Dans les bons, dans les mauvais jours.
1: Dans les mauvais temps.
3: Faut que nous kembe.
1: Faut nous kembe. On a besoin de force pour nous avancer.
3: Pour nous avancer.
2: Amen.
1: Je vais envoyer trois chansons pour nous dans la radio là.
2: Merci beaucoup.
1: Je vais envoyer trois chansons pour moi personnel aussi. Et je vais envoyer pour le monde qui n'a jamais écouté. Pour lever le téléphone, pour lever, pour faire nos petits coucou.
2: Non quoi,
1: j'attendais. Je suis timide, je suis timide qui est moi encore.
0: Et moi, je ne suis pas pour timide. Ah,
1: c'est ça.
0: Mais je ne suis pas timide aussi. Il y a fait.
1: Il y a fait long jour.
0: Il y a fait long jour aussi. Merci, c'est Amanda.
1: Bonne écoute.
0: Allez,
1: bonne adoration.
0: Merci beaucoup.
3: Merci.

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1: Pour mon Nakaïa.
0: Voilà, n'a pas continué sur la 5.4.
1: C'est la 5.4. Un effet, voilà. 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
0: Voilà, et n'a pas continué avec chanson.
3: Apocalypse de l'an 2000.

0: Eh bien, pas gain appel, hein. Il fait 16 heures déjà passé de 43 minutes. Eh bien, on salue tout le monde qui t'a écouté, nous, qui pas téléphoné. Nous voyons salutation spéciale pour maman Denise, hein, la maman de Robinson. Et la sœur au pont, c'est deux mondes. Non, pensez-moi toujours besoin de saluer, mais c'est toujours après, je me songe, je me dis, ah, pas saluer, je ne pas saluer. La maman Denise et la sœur au pont, nous saluons très fort et nous dédions tous les trois chansons pour eux. Oh. Nous saluons aussi Ticoc, s'il a écouté nous, et monsieur et madame Mozart et la famille Laurencin, et puis toutes les églises, toutes les chrétiens qui a écouté nous, et si Mirette a écouté nous saluons tout le monde très fort. Et nous dédions tous les trois morceaux pour vous.
1: Alors, vous avez une chance, papa. Madame et Denise et Madame et Sultane. Messieurs, messieurs. Et Mirette, une belle chance aussi. Eh bien, les tout frères et sœurs, ils croquent les autres. Ben, c'est vraiment, nous dit. Eh bien, bonne écoute. Nous souhaitons une bonne écoute quand même. À la ronde, à tout le monde, hein, tous les frères. À tout le monde qui fait partie de l'émission, même si on va crier, même si on écoute un petit peu, comme on a dit, background. Yeah. Mais on l'a quand même. Eh bien, nous dit bonne écoute et bonne écoute. Et donc, on va répéter Dim, qui ça aura fait en mémoire. Et puis, nous gagnons qui chantait par la voix des anges. Nous gagnons Jésus, c'est l'espoir avec Rigo Duvernay. Et nous gagnons Papa Elégain, c'est Gilbert Abadie. Eh bien, si jamais vous avez relé pendant, hein, c'est Gilbert, pendant la chanson a passé, c'est pas un problème. Eh bien, justement, eh bien, nous sommes partis. Eh bien, let's go!

0: RSV, bonsoir.
1: Bonsoir, frère Paul.
0: Bonsoir, bien-aimée. Ah, ça c'est maman. Ah là là là là là. Julienne, mais maman.
1: Bonsoir, c'est Julienne.
2: Bonsoir, ma bien-aimée.
1: Bonsoir, petite garçon, Robinson.
3: Bonsoir, maman.
0: Aïe, aïe, aïe, aïe, aïe, aïe, aïe. Oh, yo, oh,
3: bonsoir.
1: Bonsoir, frère Paul, battant les garçons moi-même. Après, me donne bonsoir, frère Benson.
0: Aïe, aïe, aïe, aïe, aïe, aïe, là.
1: Eh oui, et puis deux petites mouilles, on peut me parler là, pas de carrelé.
0: Pour ça, vous jaloux, attends.
1: Comment?
0: Pour ça, vous jaloux.
1: Eh bien, bon Dieu, bien, nous. Je suis content, c'est Julien, nous tout bon ça. Même si on parle, m'a coûté tous les samedis.
2: Justement.
1: Content pour ça, même bon Dieu béni.
2: Nous toujours pensé, oui, c'est quand même du là, c'est là, nous quittons l'antenne, nous avons dit, oh.
1: Ah, c'est vrai, c'est vrai.
2: Voilà.
1: Eh bien, m'a quitté nous, m'a pas quitté trop longtemps. Restez avec la paix de Dieu.
2: Merci, merci beaucoup.
1: C'est que vous dites, gardez-nous.
0: C'est toujours pas quel plaisir nous donner autour.
1: En
0: merci Seigneur.
1: Jusqu'à la fin.
0: Aïe, aïe, aïe. Même après la fin.
1: Allez, bisous à tout le monde. Bonne
2: merci.
1: Soirée.
0: Bisous, bye bisous. Bye bye. Bye.
2: Merci.
0: En tout cas, ça fait. Ça fait. Ça, ah ouais. Ou bien, c'est pas même le raccourci parce que c'est moi. Soson, c'est ça, ou pas même le raccourci.
3: Vous êtes à peine la profiter.
0: La profiter, RSV, bonsoir.
4: Oui, bonsoir, RSV, bonsoir, bonsoir.
0: Aïe, aïe, aïe, Michel de Gauzier.
4: Ah oui, salut de Dieu.
0: Bénisseur l'éternel, Michel de Gauzier.
4: Alléluia.
0: Comment ça va, Michel?
4: Ah ben, ça va bien avec un grâce de Dieu. Il fait quelque chose, tu sais, quand ça va pour moi là. Oui, Jésus, tout va bien.
3: Tout va bien.
0: Tout va bien.
4: Parce que je ne sais pas rien du quoi, tout petit qui was, tout petit qui bon. Tout est sécurité. Il dit, non, non, non, non, non. Non, tu ne peux pas nous crier, tu ne peux pas crier moi. C'est quoi, on a piqué, on a piqué, qui crie. Non, il y a des choses. Non, comment passer de l'en sortir? C'est pas possible. On ne peut pas être pour chou. Pas pour tes paroles, mon Dieu, parce que c'est mon sang grâce que mon Dieu, c'est mon sang grâce que c'est moi. Mais pour tes paroles là, et tout le monde soit richement béni, richement béni, juste dans la paix, juste dans la paix, mon Dieu, qui travaille. Pas richement béni, tout le monde, tout le monde qui a coûté une tête qui est loin, ça qui est au point. Âgé, dedans le sang, jeune petit, tout le monde, quel que soit ça, j'aime la jardine là. Mais marchez la sanctification, obéissance, sa parole de Dieu. Et mon Dieu, qui travaille.
2: Amen.
4: Et pas rien facile. Parce que plus que je suis en face de Dieu, c'est tout le monde, c'est tout le problème. Mon gars, c'est pas possible, mais quand vous faites, qu'est-ce que tu fais? Mais que tu dis, je sais. Alors, tout ça qui est un problème,
0: c'est
4: le vrai.
0: C'est vrai.
4: Pourquoi là? Sauf quoi? Pourquoi quoi là? Pourquoi quoi là? Quoi là? Pourquoi sinon? Mais il faut protéger.
0: Ah, il n'y a pas facile. Ah, il n'y a pas facile.
4: Ça, c'est. Il m'a fait de l'eau à bain, il n'y a pas que facile, il n'y a pas facile.
0: Merci Michel. Merci Michel. Sois béni Michel. Bye bye.
2: Michel, rappelez-nous, même si quoi, l'eau pas coupée.
0: Tu veux quoi?
2: La servir nous, puis devant.
3: Puis devant la servir. Les loups ont problème, couper nous ont problème.
2: C'est le plus gros problème, non?
0: La solution, c'est poté.
2: C'est poté.
0: Poté. Ouais. Oui. Enfin. Béni soit l'Éternel.
3: Béni soit l'Éternel, mon cher.

Jésus. Ah ouais, alléluia. Pour nous, je... Mais c'est vrai, chaque jour à travailler. Mais je veux dire, c'est un jour pour prier, pour réfléchir. Amen. Eh bien, nous dit bonsoir, hein. Bonsoir à tous les amis, auditeurs, qui écoutent un peu partout. Amis qui écoutent sur Internet, amis qui écoutent relevé directement. Et amis qui écoutent après, peut-être lire enregistré, on va connaître sur les sites là, et après, on va écouter. Eh bien, nous voulons dire bonsoir après-midi là. Nous voulons dire après-midi, il faut prêter l'oreille pour prendre un petit temps pour comprendre. Ça nous va le dire là, c'est paradoxalement, une. Vous comprenez, Kavini, Velot, et puis il faut comprendre, ça nous va le dire, il y a difficile, et même il paraît aussi facile. Bon, première bagaille, nous va le dire. Nous avons trois mots, nous allons parler de l'après-midi, c'est les mots gêner, les mots pleurer et les mots prier. Trois mots, ça, nous allons parler de eux. Bon, d'ailleurs, nous comprenons, nous parlons de quelques versets, nous pas fait grand-chose, mais quand même, ça, bon Dieu, permet de nous dire. Il est capable d'un bénéfice. Il est capable bénéfique. Je dirais pour les gens qui ont peut-être qui besoin maintenant, nous ne connaissons pas. Mais c'est ça l'esprit. Nous avons dit, nous dit, c'est ça pour nous dire. Peut-être nous avons bien ouvert la bouche, nous avons dit ça, nous avons dit. Mais bon Dieu lui-même, dans la préscience, il est capable de connaître qui ça nous a dit. Donc, nous voyons ici, dans 2 Samuel, le chapitre 1er, le verset. Et 12, verset 12, 2 Samuel chapitre 1er, verset 12. Nous, on prend verset 11 pour nous bien comprendre. David saisit ses vêtements et les déchira. Et tous les hommes qui étaient avec lui firent de même. Vêtements, ça, vous pouvez déchirer. Bon, et pour qui ça te dit? Ils furent, ces hommes-là et David, ils furent dans le deuil. Pour qui bitent dans le deuil? Parce que il pleurait et il gênait. Alors, il pleurait et il gênait. Il se conçoit à cause. Qu'il y a une cause qui te fait gêner, qui fait pleurer d'abord, qui fait venir gêner après. À cause de Saül, qui était le roi d'Israël, et Jonathan, qui était ami David. Et puis, tout le temps, l'autre petit tout. Et bien, tout le monde, ça a été mouru avec l'épée, le Philistin, tout. Les gens ont un problème, les gens ont un problème. Le problème, c'est la capacité à problème, c'est la gravité à problème, il faut pleurer. Parce que ça, c'est plus près. Ou pleurer, mais là, fin pleurer. Alors, pleurer, nous avons dit son purification de l'âme. Ça veut dire toute l'eau qu'on a purifié, ça, il épuisait de l'eau, il puigeait de l'eau, nous avons dit le puigeait, ils sont puges. Pleurer. Et de l'eau sauté. Là où de l'eau sauté, on dit, on est las. On dit, waouh, on vient fatigué. On vient lassé de pleurer. Parce qu'on pile de l'eau sauté. Parce qu'il y a un fait qui permet de pleurer. Après ça, on commence. Dit, bon, par rapport à tel bagaille qui arrive, par rapport à la mort, ça, par rapport à pète ça, faut nous entrer en jeûne. Et là, on rentre en jeûne maintenant. Par contre, qui ça ou pral dîner jeune, qui ça te demande ou pral faire? Quand il y a un jeune, il ne pas manger, il pas boire, il consacre, il décide pour faire ça parce qu'il dit le rete, son moment mis à part, son moment de sacrement, il mette l'en côté pour lui passer du temps en silence. Je ne pas dire l'entendre chanter pour lui, parfois il chante pour lui, mais son moment en silence, de réflexion. Il y a un pile de monde qui fait en silence, en pile. Parce que parfois, mon n'y a pas tant de choses à faire tout. Il était le plané. Il y a un qui plané. Avec un sens sacrifice. Ok? Bon, parce que il y a un bagaille qui passait dans la ville. Il connaît un bagaille. Amen. Il connaît. Il dit, je vais le jeûner. Mais elle parle, oui. Alors, ça veut dire, elle font tant sacrificiel, tant ça, il dit, sacré tant ça, c'est pour être en silence. Parce qu'il me plairait trop, ou bien parce que ça fait mal, par exemple. Donc, c'est ça, jeûner là, ça. Bon, parce que soit il pleurait, maintenant le jeûne. Il y a des cas qui arrivent devant, il y a des gens qui prient, ils prient en vent, après ils pleurent, il y a des gens qui pleurent en vent, après ils jeûnent, il y a des gens qui jeûnent en vent, après ils prient. Alors, ça dépend des gens qui ont présenté. Parce que il y a des cas qui présentent, quand il y a une analyse ou qu'a fait, et ça fait le tabon, et même le tabon, nous souhaitons pour chaque chrétien, pas faire les fous.
pas faire les fous. Moi lui on passe pour voir Jean Bougreté il raisonnait pour pas faire les fous. Il pas faire les fous. Regardez ba moi dit la talle n'a dit. OK. Dans 2 Samuel chapitre 1 verset 12. 2 Samuel chapitre 1 verset 12. Dans 2 Samuel chapitre 1 verset 12, il dit on parle. Non, pas 2 Samuel chapitre 1, plutôt 2 Samuel chapitre 12 verset 23 de préférence. 2 Samuel chapitre 12 verset 23. Il dit comme ça: maintenant, il est mort. Puis-je pourquoi et pourquoi générerai-je? Ah. Bon, il dit bon, maintenant, il est mort. Hein? Pourquoi me t'a gêné? Puis-je le faire revenir? C'est une question que m'a posé. Maintenant, il est mort. Est-ce que m'ta gêné doit gêner? Est-ce que m'est capable de faire revenir? Parce qu'il mourit. Mais il dit, j'irai vers lui, mais il ne reviendra pas vers moi. Ça, son analyse. C'est ça, nous t'en aimé pour chaque frère et sœur nous, pour chaque chrétien qui comprend ça, la vie. Il dit, bon maintenant, Timon, David, nous avons parlé, il dit, bon, maintenant, Timon, il mourit. Est-ce qu'il t'a gêné parce qu'il t'a gêné? Il t'a gêné. Et pendant qu'il t'a gêné, il a eu espoir. Pendant qu'il t'a prié, tout pendant le gêné, il a prié et il a gêné. Et ça, il pria et il gêna. Il a prié, il a gêné. Bon, David pria à Dieu pour l'enfant et David gêna. Ok? Pour tout le monde. Il priait pas suffit, il dit, bon, après, il consacrer tant. Alors prier ça bagaille là pour vous faire prier ça fait avant les faits. Les faits que timoun na malade, gien deux faits là. Timoun na malade, son fait il prier. Le timoun na malade a commencé à intensifier, lui même il consacre un temps jeûner dans vrai. On parler de prière et jeûne là raison. Et pleurer, prière et jeûner. On va parler de notre baguette, aller de même bagaille mais non l'autre forme d'elle. Monsieur dit non. Il pas prie au même du m'a pas son temps en secret de me consacrer temps en temps sacrificiel comme m'était dit tout à l'heure pour lui parler à bon Dieu. Malgré ça Timon ne m'a quand même et poser question dit mais est-ce que m'cal ta gêné parce que Timon ne m'a et là il m'a dit moi même pas qu'à faire venir vers moi mais contraire c'est moi pour aller vers lui. Il dit d'accord, il finit. Et c'est ça que je dis David, bon gros problème, bon pas de manger, pas de bois, tout le monde ne mange pas. C'est pour montrer l'intelligence spirituelle là, ça, il pas chita dans toute chrétien. Il y a des fois, ou plaît, bon, aïe, aïe, pour un bagaille ou être fait, elle qu'a fait. Parfois, je dis c'est sensible ou sensible. Tout chrétien, je dis tout chrétien doit être sensible, mais tout chrétien doit être réaliste aussi. Il y a des faits qui arrivent comme. Cette mola ça, amen. David dit, mais, et petite moi, mais elle mourit. Elle n'a pas qu'à faire lui. Par contre, si nous comprenons, il ferme. Nous avons besoin de chrétiens ferme dans la décision, ferme dans le conseil, ferme dans ce qu'on entreprendre. Il faut quoi, si vous ne pas quoi, pas faire. Ok? Nous pas le tourner, nous pas le tourner, phase là. Nous pas tourner phase, nous pas tourner dans autre phase. Voilà. Dans l'autre phase, c'est côté et où est Jésus-Christ dit comme ça. Pour qui ça? Dans Matthieu 9 verset 15. Pendant qu'elle là, il dit les amis de l'époux, ils ont pas besoin de jeûner parce que époux là. Parce que c'est époux. Ah, mais non monsieur, c'est époux. Hein? En parlant de Jésus-Christ, qu'on pourra le prier ou bien on pourra le jeûner parce que du temps en jeûne pour demander quelque chose. OK? Parce que pour demander quelque chose, bon là. Bon, il dit bon ma avec nous là, pas jeûner. Mais c'est là m'aller nous pas pour moi physiquement même là toujours bon. Parce que sous jeûne pour demander et parce qu'on connaît bon monde qui répond. Mais maintenant ça est belle dans ça. Jeûner ça que nous pour aller jeûner pour nous demander, nous demander toutes sortes de choses. Moi-même, je voulais venir avec un paragraphe. Paragraphe là, ça. Il y a des fois, nous allons dans un jeûne, pas d'habitude. Ah, je dis à 1er mai, pas gagner un travail, on allons dans un jeûne. Mais qui demande?
David t'a gêné pour un bien bien spécifique parce que Timoun malade. L'a cherché en guérison. C'est-à-dire, David connaît état affaire qui fait la gêne. Et c'est ça que fait nous. Nous pas penser, Alléluia. Non, faut entendre et comprendre ça, Nabdi. Il y a des gênes, mes amis. Gênes, là, c'est qui ça? Ou pas qu'à le prier, pour le prier, ou nous, pour le gêner, en un cas ou pas bon. Et ça fait, si on a gagné la haine, on a gagné l'orgueil, on a gagné la saleté, il y a toutes sortes de choses, l'hypocrisie et autres. Et on peut le gêner, parfois on peut le gêner pour moi, des mondes, je ne sais pas si on peut le demander, mais c'est pour vous déjà faire, si vous faut conscient, ça va dire. David conscient, il m'a dit, pas besoin pour y encore, non? Et moi, je mange pour col, pour nom, pas pour nom, non, il mange pour col, pour physique, pour aller, pour prendre vie. Ça veut dire conscient, Timoun n'a pas là encore. Il n'a pas prié pour faire ça. Mais nous-mêmes qui sommes entrés dans un jeûne pour nous consacrer des moments, des bons moments vraiment spécifiques avec l'Éternel, cela veut dire quoi? C'est pour garder dans le cœur. Si vous n'avez pas de dans le cœur, ou c'est jalousie, c'est envie, c'est hypocrisie, vous pouvez dire, mais je ne suis pas agréable à bon Dieu si je ne suis pas retiré par quelque chose. Et ça fait le moment ça vous pouvez passer dans un jeûne, mais passer le moment dans un jeûne pour vous. Pour dire, bon Dieu, je ne suis pas sérieux. Avec toute haine dans ça. Je ne vais pas casser vous avec tout le monde. Je vais passer du temps, Seigneur. Montrez-moi, aidez-moi, qui vient pour me retirer tout le bagage en homme, afin que je puisse me faire agréer. Ok? Le bagage ça fin arrivé, eh bien, vous avez un cœur qui est vraiment aimant, un cœur qui est vraiment construit, un cœur qui est généreux, et là, vous êtes capable de faire tout le bagage. Vous avez mes frères, vous avez mes soeurs. Parle non, j'aime pas d'habitude, c'est ça me l'a dit. Parle non, j'aime pas d'être, mais allons j'aime spécifique pour retirer tout ça qui n'est pas bon, après ça pour nous servir, mon Dieu. Et c'est là que nous allons servir, mon Dieu, maintenant, miracle pour le faire, parce que c'est un an qui est propre. Parce que, il y a des gens pendant que nous allons l'église, ils ont prié ensemble, mais ils ne vont pas bien. Et ça, c'est là. Pendant qu'ils ont prié ensemble, ils ont prié ensemble, mais ils ne vont pas bien l'autre. Nous parlons ça. Frères et sœurs, ouvrez les yeux pour nous comprendre qui vient pour nous servir, mon Dieu, parce que le temps est à l'appui. D'accord? Épuisé par toute pleur, par toute l'âme qui sort en dedans, nous venons épuiser, nous venons laver, nous pleurer. Pleurer. Parfois, il y a des choses qui sont en dedans, qui ne peuvent pas prier ou pas prier, pleurer ou pleurer. Ou pleurer. Après, ça dit, c'est un peu comme ça, nous avons pleurer comme nous avons envie de laver. Nous avons passé du temps pour s'en consacrer dans nous. Après, ça dit, c'est un peu prier pour faire des efforts pour me servir. Oh! Je souhaite que mon Dieu fasse grâce qu'il bénisse nous. Qu'il bénisse nous tous ensemble. Prière pour nous assister. Prière ça, la vie de faire. C'est pour nous assister. Tout le monde qui était acté, tout le monde qui était acté dans le moment de jeûne, dans le moment de prière, dans le moment de pleurs. Donc, prière ça, la vie de ajuster. La vie de coïncider. Ça nous demande de dire nous voulons le réel. Nous ne voulons pas être extraordinaire. Nous voulons le réel. Nous allons trop loin. Mais quand même, n'apprêtez là. Que bon Dieu bénisse parole. Amen.

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1: Aleluya. 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
2: Pour nous délivrer.
1: Et nous besoin de délivrance. Mm-hmm. La terre entière besoin de délivrance. Mm-hmm. Et délivrance, ça ne peut pas venir par l'autre monde.
2: Seulement par Jésus.
1: Seulement Jésus.
0: C'est Jésus seul.
1: Alléluia.
0: Jésus.
2: Amen.
1: 35 minutes après 17h. Nous apprenons encore l'autre morceau.
2: Oui.
1: On continue en musique.
2: Oui.
1: Parce que certainement, il y a parlé, mais il y a écouté.
2: Oui.
1: Mais certains des meilleurs, il y a nagé dans grâce, dans bénédiction, bon Dieu.
2: Il y a merci.
1: Et quand il y a dit, mais il y a Jésus. Ah oui.
0: Ça, c'est pas la foi.
1: Amen.
0: Comment dit la foi en anglais encore? La foi, comment dit la foi en anglais?
2: Ben, en anglais, là, c'est mon cap. De vous dire en créole la foi.
0: Il n'est pas la foi. Mais
1: ben la foi, hein. On dit croyance, on dit confiance, on dit la foi, on dit ça, on voulait. Menen ba Jésus.
0: Oubliez-moi. Bon, voilà. Pas la foi. Oui. Eh ben, le cher Rémi.

0: Hérèse, bonsoir.
1: Bonsoir, pasteur.
0: Waouh, bien-aimé, ça c'est Mirette de la Martinique. Bonne
1: Et en ce moment, il y a en Guadeloupe.
0: Un moment en Guadeloupe. Waouh.
1: Ah oui,
0: Ah
1: je.
0: ouais.
1: Ah oui, je t'avoue, je me suis dit, j'écoute, je dis, je mets la radio, je n'ai pas eu le temps de mettre plus tôt, mais j'écoute et puis je souris, il m'a dit, Seigneur, qui a béni, béni en tout temps.
0: Béni soit
1: Quand
0: l'Éternel.
1: on est béni. Et puis j'écoute la musique et puis je souris. Et puis je me dis, les ennemis, ils sont là. Je ne les entends pas. Même si c'est minutes, je me suis dit, les ennemis, ils sont là. Gloire à Dieu. Je suis contente de t'entendre ta voix.
0: Ah, merci
1: Merci pour
0: Seigneur.
1: ta présence, Seigneur, à la radio.
0: Merci
1: Merci.
0: Seigneur.
1: Et
0: Merci
1: voyant,
0: Seigneur.
1: il répond. Il répond
0: Alléluia.
1: dans les prières. Il répond.
0: Amen, amen, amen,
1: Bénis mon frère, bénis ma soeur, bénis
0: amen.
1: tout le monde, bénis le type de demain. Pendant cet
0: Alléluia.
1: après-midi, tout est béni.
0: Amen.
1: Tu
0: Amen.
1: es déjà béni.
0: Wow. Ça, c'est beau.
1: Ah oui, je veux dire, au profond de mes entrailles, de mon cœur, et vraiment. Je ne veux pas dire que j'ai la chair de poule, mais
0: Ah, mais
1: l'onction est là.
0: si tu peux le
1: L'onction est
0: dire,
1: là. La présence est là. Le Saint-Esprit est là.
0: laisse couler les flots.
1: Ah, je suis contente de savoir, Guadeloupe, je savoure l'île sœur. Je suis contente d'être en présence de mon fils, de mes petits-enfants.
0: C'est un moment merveilleux. Un moment bien doux, bien calme. Et oui. Et ça nous fait énormément de plaisir aussi parce que nous tendons, en tout temps, on sait bien aimé, quand on dit, ah ouais, c'est Mirette de la Martinique, à Montrouge. Et puis tout, quand ça les l'autre monde, et vous tombez en Guadeloupe. Pourquoi ça dit ça,
1: Amen.
0: Mais
1: Quand on entend la
0: si.
1: sœur a dit, mais il n'y a qu'à côté, il n'y a qu'à s'envoyer. Elle dit, gloire à Dieu, et puis j'appelle.
0: Waouh.
1: J'appelle, j'appelle, j'obéis.
0: Il est un verset quand même, il dit comme ça. Ne devez rien
2: À personne.
0: à personne.
1: Oui, d'accord. Restons bénis. Hein?
0: Merci beaucoup,
1: Bon
0: bien-aimé.
1: après-midi. Bénis.
0: Merci.
1: Et
0: Merci
1: puis à
0: beaucoup.
1: bientôt.
0: À bientôt.
1: Bisous. Bye.
0: Bye-bye.
1: Pardon.
0: Pourquoi vous ça? Ne devez rien
2: À personne.
3: Si ce n'est de nous aimer.
0: Et si...
2: C'est seulement ça, nous devons.
0: C'est ça seulement.
2: Oui,
0: Et
2: seulement
0: c'est
2: ça.
0: là, là qu'il y a au consent, vous pouvez venir chez nous, mon cher.
2: Oui.
0: Excusez-moi. Non, mais pas fortement, Julien. Ou pas capable de nous, parce que c'est si spécial. Ou alors, on peut nous être qui chaud, on plaire, avant de sortir de son jeune. Ça veut dire, on va le ressourcer, on va l'accepter, et on va venir prier pour le monde. Bon,
2: Oui.
0: force pour nous être d'accord avec ce que vous faites là. Même si ce n'est pas dans la volonté, mais c'est volontaire.
2: C'est volonté, bon Dieu.
0: Mais attends,
3: Amen.
0: Après ça, l'évangile douce. Mais pour nous-mêmes encore. Ah, monsieur. Ah, enfin. Enfin, nous pas dire plus que ça. Waouh! Mais on belle bagarre après-midi. Peut-être nous pas connaître l'importance ça que nous avons. Il oublie les autres. Et même il y a des relais. Il dit, merci, c'est moi, on pense à nous qui viennent. Mais regardez, Sultan, Sultan est venu, mettez le feu, Sultan, pas un problème, on met le feu dans nous. Mais ça, Sultan, c'est pour lever, c'est au pont. Mais lever! Nous avons levé, oui, mais. Soit nous tendons avant midi, nous tout le monde est tout. Ah oui, nous avons tellement eu autant de ceci dedans. Mais oui, parce que sans les Juliennes pensées, ma petite émission, parole pour Julien, il va faire l'étude de la parole. Elle pousse pour dire nous pensons à Saint-Tel, nous pensons à Saint-Denis, nous pensons à Saint-Vital, nous pensons à Saint-Mirette, nous pensons à. Mes amis, son gros bagaille, son gros bitin, hein, parce que l'esprit, il faut penser à un monde. Et c'est pourquoi m'tab dit gen moun ki pense avoir en pensant nan blidé ayo nan pense ayo mais téléphoné ay l'homme moun si elle était ka téléphone ou blidé am gen pense ayo ou ne pense am gen pense ayo m'pense avec ou a ou tapo ki dit amen merci beaucoup ou ta content eh amen
2: mais il cache ça
0: amen amen
2: amen gloire à Dieu.

0: Oui, après-midi, il n'y a pas de danger, le croire dans mon Dieu. Mais de confiance totalement dans mon Dieu. C'est ça, David dit oui. Si l'Éternel n'était pas mon secours, mon âme serait bien vite.
1: Dans la lumière. Couille de couche. Couille de
2: couche. Écoutez-moi.
0: C'est Julienne, maintenant nous sommes riches, t'es intelligent. Dès qu'on veut écouter moi, c'est silence.
2: C'est fini. C'est fini.
1: La demeure du silence.
0: Le groupe va d'ici bas. Dès qu'on veut écouter moi, silence.
2: Silence. Silence absolu. Frère
0: Paul, on l'a belle, oui.
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Voilà, nous pouvons faire une lecture. Nous. Tout coûte dans la Bible créole, là, sans commentaire. Nous choisissons, dans un moment, ça, nous choisissons le livre Matthieu, et nous prenons chapitre 17, et puis nous avons 17, et puis nous avons lu jusqu'à enfin, les 13 versets. Dans le marqué Jésus changé ensemble avec Radli. Et puis il dit 6 jours après ça, mais 6 jours après ça, ça que tu gagne avant, nous voyons que avant, Jésus fait connaître Jean l'a mouri, Jean l'a levé vivant encore avec disciples. C'est 6 jours après. Voilà, il dit 6 jours après ça, Jésus prend Pierre avec Jean. 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Laisse ça, Pierre prend la parole, lui dit Jésus comme ça, maître, ça t'a bon net pour nous ici là. Si vous voulez, n'a monté trois ticailles. 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

Toi, disciple, posez pas. 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Jésus répond, c'est vrai. Élie vient pour venir en vent, pour mettre toute bagaille dans l'ordre. Mais, m'a dit non ça, Élie vient déjà, oui. 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Il a fait tout ça, il a été vrai. 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

0: Eh oui, mais comme on dit, musique a son message. Hein? Il a son message. Mais oui, nous arrivons presque à la fin de l'émission, nous. Donc nous devons dire tout qu'on on goût de commencer. Hein? Eh bien, nous arrivons à la fin quand même. C'est, comment dire, les termes. C'est pas les thèmes, mais ça, c'est les thèmes de notre mission. Mm-hmm. Eh bien, voilà, nous arrivons dans la rubrique de verset de la semaine, après tout ça, nous entendez, que nous trouvons dans Matthieu chapitre 9, verset 27 à 38, c'est-à-dire 27 à la fin, ça c'est verset de la semaine.
1: Matthieu 9,
0: verset 27 à 38, allez, 27 à la fin, voilà. Et bien, quant à moi-même, me dis-nous, bon courage, et puis tout, dis à bientôt, et puis, à un autre soleil, samedi du boulot, et puis, bonsoir chez vous, et bonne adoration demain. Bye bye.

Eh bien voilà, c'est vraiment la fin de l'émission. Eh bien, nous toujours trouver c'est bon et c'est sage pour nous remercier tout le monde qui est toujours là accompagner nous. Si c'est pas toi même, émission va t'a bien couler gagner puisque il y a appel téléphonique. Eh bien, nous remercions la sœur Marianne de Bastère, frère Rémi de Port-Louis, la sœur Amanda, je crois c'est de Petit-Bourg, la maman Denise, frère Michel, et la sœur Mirette, et de Martinique et de Guadeloupe. Nous remercions tout le monde, et puis nous remercions bien-aimé frère Robinson et bien-aimé frère Polo. Et puis nous disons merci à tout le monde. Nous bâillons rendez-vous pour samedi, Dieu voulant. Et pour sous même antenne, même joie, même l'heure, seulement nous avons l'autre programme. Merci à tout le monde. Au revoir et bon dimanche, bonne adoration.

0: Je me confie en l'Éternel, je ne faiblirai pas. Sonde-moi, Éternel, éprouve-moi et examine mon cœur et mes pensées. Je garde ton amour présent à mon esprit et je conduis ma vie selon ta vérité.
1: Seigneur, pas quitter.

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0: oui Père, ton amour est la source de notre joie.
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2: Évangile de Jean, chapitre 3. Mais il y eut un homme d'entre les pharisiens, nommé Nicodème, un chef des Juifs, qui vint, lui, auprès de Jésus, de nuit, et lui dit « Rabbi, nous savons que tu es un docteur venu de Dieu, car personne ne peut faire ces miracles que tu fais si Dieu n'est avec lui. » Jésus lui répondit « en vérité, je te le dis, si un homme ne naît de nouveau, il ne peut voir le royaume de Dieu. » Nicodème lui dit « Comment un homme peut-il naître quand il est vieux? Peut-il rentrer dans le sein de sa mère et naître ?» Jésus répondit « en vérité, je te le dis, si un homme ne naît d'eau et d'esprit, il ne peut entrer dans le royaume de Dieu. Ce qui est né de la chair est chair, et ce qui est né de l'esprit est esprit. Ne t'étonne pas que je t'ai dit « Il faut que vous naissiez de nouveau. » Le vent souffle où il veut, et tu en entends le bruit. Mais tu ne sais d'où il vient, ni où il va. Il en est ainsi de tout homme qui est né de l'esprit. » Nicodème lui dit, « Comment cela peut-il se faire ?» Jésus lui répondit, « Tu es le docteur d'Israël, et tu ne sais pas ces choses. En vérité, je te le dis, nous disons ce que nous savons, et nous rendons témoignage de ce que nous avons vu, et vous ne recevez pas notre témoignage. Si vous ne croyez pas quand je vous ai parlé des choses terrestres, comment croirez-vous quand je vous parlerai des choses célestes? Personne n'est monté au ciel, si ce n'est celui qui est descendu du ciel, le Fils de l'homme qui est dans le ciel. Et comme Moïse éleva le serpent dans le désert, il faut de même que le Fils de l'homme soit élevé, afin que quiconque croit en lui ait la vie éternelle. Car Dieu a tant aimé le monde qu'il a donné son Fils unique, afin que quiconque croit en lui ne périsse point, mais qu'il ait la vie éternelle. » Dieu, en effet, n'a pas envoyé son Fils dans le monde pour qu'il juge le monde, mais pour que le monde soit sauvé par lui. Celui qui croit en lui n'est point jugé, mais celui qui ne croit pas est déjà jugé parce qu'il n'a pas cru au nom du Fils unique de Dieu. Et ce jugement, c'est que, la lumière étant venue dans le monde, les hommes ont préféré les ténèbres à la lumière, parce que leurs œuvres étaient mauvaises. Car quiconque fait le mal est la lumière, et ne vient point à la lumière, de peur que ses œuvres ne soient dévoilées. Mais celui qui agit selon la vérité vient à la lumière, afin que ses œuvres soient manifestées parce qu'elles sont faites en Dieu. » Après cela, Jésus, accompagné de ses disciples, se rendit dans la terre de Judée. Et là il demeurait avec eux, et il baptisait. Jean aussi baptisait à Énon, près de Salim, parce qu'il y avait là beaucoup d'eau, et on y venait pour être baptisé, car Jean n'avait pas encore été mis en prison. Or, il s'éleva de la part des disciples de Jean une dispute avec un juif touchant la purification. Ils vinrent trouver Jean et lui dirent « Rabbi, celui qui était avec toi au-delà du Jourdain et à qui tu as rendu témoignage, voici, il baptise et tous vont à lui. » Jean répondit « Un homme ne peut recevoir que ce qui lui a été donné du ciel. Vous-même m'êtes témoin que j'ai dit « Je ne suis pas le Christ, mais j'ai été envoyé devant lui. Celui à qui appartient l'épouse, c'est l'époux. Mais l'ami de l'époux, qui se tient là et qui l'entend, éprouve une grande joie à cause de la voix de l'époux. Aussi cette joie, qui est la mienne, est parfaite. Il faut qu'il croisse et que je diminue. Celui qui vient d'en haut est au-dessus de tous. Celui qui est de la terre est de la terre, et il parle comme étant de la terre. Celui qui vient du ciel est au-dessus de tous. Il rend témoignage de ce qu'il a vu et entendu, et personne ne reçoit son témoignage. Celui qui a reçu son témoignage a certifié que Dieu est vrai. Car celui que Dieu a envoyé dit les paroles de Dieu, parce que Dieu ne lui donne pas l'esprit avec mesure. Le Père aime le Fils, et il a remis toutes choses entre ses mains. Celui qui croit au Fils a la vie éternelle. Celui qui ne croit pas au Fils ne verra point la vie, mais la colère de Dieu demeure sur lui. Évangile de Jean, chapitre 4. Le Seigneur sut que les pharisiens avaient appris qu'il faisait et baptisait plus de disciples que Jean. Toutefois, Jésus ne baptisait pas lui-même, mais c'étaient ses disciples. Alors il quitta la Judée et retourna en Galilée. Comme il fallait qu'il passât par la Samarie, il arriva dans une ville de Samarie, nommée Sichar, près du champ que Jacob avait donné à Joseph, son fils. Là se trouvait le puits de Jacob. Jésus, fatigué du voyage, était assis au bord du puits. C'était environ la sixième heure. Une femme de Samarie vint puiser de l'eau. Jésus lui dit « Donne-moi à boire !» car ses disciples étaient allés à la ville pour acheter des vivres. La femme samaritaine lui dit « Comment toi, qui es juif, me demandes-tu à boire à moi qui suis une femme samaritaine ?» Les juifs, en effet, n'ont pas de relation avec les samaritains. Jésus lui répondit « Si tu connaissais le don de Dieu et qui est celui qui te dit « Donne-moi à boire », tu lui aurais toi-même demandé à boire et il t'aurait donné de l'eau vive. « Seigneur, lui dit la femme, tu n'as rien pour puiser et le puits est profond. D'où aurais-tu donc cette eau vive ? Es-tu plus grand que notre père Jacob qui nous a donné ce puits et qui en a bu lui-même ainsi que ses fils et ses troupeaux ?» Jésus lui répondit « Quiconque boit de cette eau aura encore soif. » Mais celui qui boira de l'eau que je lui donnerai n'aura jamais soif, et l'eau que je lui donnerai deviendra en lui une source d'eau qui jaillira jusque dans la vie éternelle. » La femme lui dit, « Seigneur, donne-moi cette eau, afin que je n'aie plus soif et que je ne vienne plus puiser ici. » « Va, lui dit Jésus, appelle ton mari et viens ici. » La femme répondit, « Je n'ai point de mari. » Jésus lui dit, « Tu as eu raison de dire, « Je n'ai point de mari, car tu as eu cinq maris, et celui que tu as maintenant n'est pas ton mari. En cela tu as dit vrai. » « Seigneur, lui dit la femme, je vois que tu es prophète. Nos pères ont adoré sur cette montagne, et vous dites, vous, que le lieu où il faut adorer est à Jérusalem. » « Femme, lui dit Jésus, crois-moi, l'heure vient où ce ne sera ni sur cette montagne, ni à Jérusalem que vous adorerez le Père. » Vous adorez ce que vous ne connaissez pas. Nous, nous adorons ce que nous connaissons, car le salut vient des Juifs. Mais l'heure vient, et elle est déjà venue, où les vrais adorateurs adoreront le Père en esprit et en vérité, car ce sont là les adorateurs que le Père demande. Dieu est esprit, et il faut que ceux qui l'adorent l'adorent en esprit et en vérité. La femme lui dit, « Je sais que le Messie doit venir, celui qu'on appelle Christ. Quand il sera venu, il nous annoncera toutes choses. » Jésus lui dit, « Je le suis, moi qui te parle. » Là-dessus arrivèrent ses disciples, qui furent étonnés de ce qu'il parlait avec une femme. Toutefois, aucun ne dit, « Que demandes-tu ?» ou « De quoi parles-tu avec elle ?» Alors la femme, ayant laissé sa cruche, s'en alla dans la ville et dit aux gens, « Venez voir un homme qui m'a dit tout ce que j'ai fait. Ne serait-ce point le Christ ?» Ils sortirent de la ville et ils vinrent vers lui. Pendant ce temps, les disciples le pressaient de manger, disant « Rabbi, mange !» Mais il leur dit « J'ai à manger une nourriture que vous ne connaissez pas. » Les disciples se disaient donc les uns aux autres « Quelqu'un lui aurait-il apporté à manger ?» Jésus leur dit « Ma nourriture est de faire la volonté de celui qui m'a envoyé et d'accomplir son œuvre. Ne dites-vous pas qu'il y a encore 4 mois jusqu'à la moisson ? Voici, je vous le dis, levez les yeux et regardez les champs qui déjà blanchissent pour la moisson. Celui qui moissonne reçoit un salaire et amasse des fruits pour la vie éternelle, afin que celui qui sème et celui qui moissonne se réjouissent ensemble. Car en ceci ce qu'on dit est vrai, autre est celui qui sème et autre celui qui moissonne. Je vous ai envoyé moissonner ce que vous n'avez pas travaillé. D'autres ont travaillé et vous êtes entrés dans leur travail. » Plusieurs Samaritains de cette ville crurent en Jésus à cause de cette déclaration formelle de la femme « Il m'a dit tout ce que j'ai fait. » Aussi, quand les Samaritains vinrent le trouver, ils le prièrent de rester auprès d'eux. Et il resta là 2 jours. Un beaucoup plus grand nombre crurent à cause de sa parole. Et il disait à la femme « Ce n'est plus à cause de ce que tu as dit que nous croyons. car nous l'avons entendu nous-mêmes et nous savons qu'il est vraiment le sauveur du monde. » Après ces deux jours, Jésus partit de là pour se rendre en Galilée, car il avait déclaré lui-même qu'un prophète n'est pas honoré dans sa propre patrie. Lorsqu'il arriva en Galilée, il fut bien reçu des Galiléens qui avaient vu tout ce qu'il avait fait à Jérusalem pendant la fête, car eux aussi étaient allés à la fête. Il retourna donc à Cana en Galilée, où il avait changé l'eau en vin. Il y avait à Capernaüm un officier du roi, dont le fils était malade. Ayant appris que Jésus était venu de Judée en Galilée, il alla vers lui et le pria de descendre et de guérir son fils, qui était près de mourir. Jésus lui dit, « Si vous ne voyez des miracles et des prodiges, vous ne croyez point. » L'officier du roi lui dit, « Seigneur, descends avant que mon enfant meure. » « Va, lui dit Jésus, ton fils vit. » Et cet homme crut à la parole que Jésus lui avait dite, et il s'en alla. Comme déjà il descendait, ses serviteurs venant à sa rencontre lui apportèrent cette nouvelle, « Ton enfant vit !» Il leur demanda à quelle heure il s'était trouvé mieux, et ils lui dirent, « Hier, à la septième heure, la fièvre l'a quitté. » Le père reconnut que c'était à cette heure-là que Jésus lui avait dit, « Ton fils vit !» Et il crut, lui et toute sa maison. Jésus fit encore ce second miracle lorsqu'il fut venu de Judée en Galilée.
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1: Je m'appelle Pierre Alix, j'ai 21 ans. J'ai toujours connu Dieu finalement. Mais mon grand problème en fait, parce qu'il y en a toujours un, ça a été un peu moi-même, ma grande curiosité, mon obstination à vouloir absolument toujours tout comprendre, avoir la vérité dans tout. C'est quelque chose de bien et de à double tranchant. Depuis, l'âge de raison, j'ai commencé à me poser des questions qui me semblaient importantes, du style comment, parmi tous les dieux qui existent, tous ceux dont on entend parler, moi je serais tombé pile poil dans la bonne famille qui me parle du bon, pourquoi j'irais à la bonne église qui fait tout pile ce qu'il faut et tout. Il existe 10 000 religions, rien que les protestants, c'est une douzaine de branches, et comment je pourrais savoir que moi je suis dans la bonne et que je dois rester ici, et que, enfin, je me posais tellement de questions. Je me demandais, est-ce que c'est le seul vrai Dieu? Est-ce qu'il y a peut-être plusieurs chemins? Enfin, c'est avec ce genre de raisonnement que je suis resté bloqué longtemps dans mon avancée, on va dire. Le plus facile à croire et ce sur lequel je suis resté un peu toujours fixé, c'était tout ce qui est la science, la logique, tout ce qui semble la voie de la raison. Et ne pas avoir de vraies réponses à mes questions sur Dieu, voir que

0: Simon, c'est deux cas. Si vous gagnez, vous gagnez tout. Donc il parle de toutes les promesses de Dieu pour notre vie. Si vous perdez, vous ne perdez rien. Gagez donc qu'il existe sans hésiter. Alors, en gros, il était parti du principe, on ne sait pas s'il existe ou pas, mais si on part du principe qu'il n'existe pas, on a tout à perdre, alors que si on part du principe qu'il existe, on n'a que à gagner. Donc ça fait pas tout, mais c'était logique et ça m'a parlé. Et c'était déjà un point pour Dieu dans le score. Mieux que Blaise Pascal, c'est Dieu directement qui parle de ces questions dans sa parole et qui donne des réponses très simples. Par exemple, Proverbe 3:5 qui dit « Confie-toi en l'Éternel de tout ton cœur et ne t'appuie pas sur ton intelligence ». Alors ça ne veut pas dire qu'il faut arrêter de réfléchir, mais ça veut dire qu'il ne faut pas forcément chercher à tout comprendre parce qu'on n'est que des humains. Donc dans ma vie, j'ai jamais vécu de grands miracles ou de conversions spectaculaires parce que comme je vous l'ai dit, j'ai toujours été dans l'église. Mais Dieu, du coup, m'a toujours gardé, déjà depuis les premières semaines de ma vie. 15 jours après ma naissance, j'ai fait ce qui s'appelle une sténose du pylore. En gros, ça veut dire que le lait de ma mère, il atteignait plus mon estomac. Donc l'espérance de vie dans ces cas-là, elle est un peu réduite. Heureusement, du coup, j'ai pu être opéré à temps. Ça m'a rien laissé d'autre qu'une petite cicatrice, histoire de me rappeler quand même que depuis le début de ma vie, mon existence, elle tenait à pas grand-chose. Depuis mes 8 ans, donc, je fais les scouts au groupe Emmanuel. Pendant les rencontres de l'année et les camps de 2 semaines l'été, j'ai pu avoir des discussions plus profondes, au cours desquelles j'ai pu parler de d'où j'en étais, mettre en difficulté avec mes questions inutiles. Et mine de rien, je pense que c'est les scouts aussi qui m'ont aussi aidé à rester dans le plan de Dieu pour moi. Depuis que j'ai choisi mon camp, j'ai eu l'occasion de vivre plusieurs moments où la présence de Dieu elle était évidente. Donc aujourd'hui, j'ai décidé de faire confiance à Jésus. J'implique Dieu dans tous les aspects de ma vie. J'essaye de devenir un témoignage là où je suis par mes actes. Aujourd'hui, j'ai compris que Jésus avait donné sa vie pour moi à la croix et qu'à mon tour, je devais prendre la main qui m'a tendue. Si certains d'entre vous se posent trop de questions et ont des doutes qui reviennent sans cesse, il y a des grands de ce monde qui ont tranché la question, donc il faut arrêter de revenir dessus trop longtemps. Et puis, je voulais vous laisser sur un verset de Paul dans Romains 8, 28. « Toutes choses concourent au bien de ceux qui aiment Dieu ». Ça résume assez bien mon témoignage.
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2: En voyant les foules, Jésus fut ému de compassion, parce qu'elles étaient lasses et abattues comme des brebis sans berger. Il dit à ses disciples, « La moisson est grande, mais il y a peu d'ouvriers. » Demandez au Seigneur de la moisson d'envoyer des ouvriers dans sa moisson. C'est par une prière à nouveau que Jésus répond à ses disciples. On va chanter cette prière, sauve le peuple, en invoquant le Seigneur et en lui demandant d'envoyer plus d'ouvriers dans la moisson.

peuple, pour la nation, pour la ville. Seigneur, guéris ce pays et amène le réveil dans notre cœur, mais autour de nous aussi. Prions ensemble, utilisons ce temps pour prier. Merci Seigneur.

Ceux qui ont le cœur pervers sont en abomination à l'Éternel, mais ceux dont la voie est intègre lui sont agréables. Certes, le méchant ne restera pas impuni, mais la postérité des justes sera sauvée. Un anneau d'or au nez d'un pourceau, c'est une femme belle et dépourvue de sens. Le désir des justes, c'est seulement le bien. L'attente des méchants, c'est la fureur.

0: 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C'est un moment de partage autour de la parole de Dieu. Retrouve-moi dans une pensée pour toi. Tu n'es pas seul, sois renouvelé et restauré.
1: C'est quoi?
0: Dieu pense à toi. Dieu ne t'a pas laissé orphelin sur cette terre. Il n'est pas là assis sur son trône, en train de nous regarder, nous débattre dans notre quotidien, en attendant qu'on se débrouille seul. Si tu crois être seul à affronter tes challenges, parce que tu n'as peut-être pas de soutien humain, parce que ceux sur qui tu pensais compter ne sont finalement pas si disponibles ou pas assez impliqués dans ta situation, sache que Dieu, lui, est avec toi. Il est Emmanuel, Dieu avec nous. Et à ce titre, tu n'as rien à craindre pour ton quotidien et tes lendemains. Cette semaine, j'ai vécu un défi dans ma santé qui a généré comme une inquiétude en moi. Malgré la prière et les proclamations, je me sentais encore lourde et troublée. Et quand ça m'arrive, que ma paix commence à manquer, je demande à Dieu une parole forte pour m'encourager et renverser les pensées adverses. Et il le fait toujours. En ouvrant ma Bible, je suis tombée sur le passage de Jérémie 20, verset 11 qui dit « Mais l'Éternel est avec moi comme un héros puissant. C'est pourquoi mes persécuteurs chancellent et n'auront pas le dessus. Ils seront remplis de confusion pour n'avoir pas réussi. Ce sera une honte éternelle qui ne s'oubliera pas. »

Deux choses m'ont touché et encouragé dans ce verset. Premièrement, Dieu est non seulement appelé héros, mais héros puissant. Oui, c'est lui qui vient à ton secours et accomplit des exploits en tout genre dans ta vie, par sa force, car rien ne lui est impossible. Deuxièmement, devant ce héros se dressent des persécuteurs. Comme dans les films, pour qu'un personnage soit qualifié de héros, il lui faut des opposants qu'il va combattre et vaincre. Dieu est encore plus fort que cela. Sa puissance n'a pas d'égal sur cette terre et dans les cieux. Il m'a fait comprendre que je n'étais pas malade, mais attaqué par des pensées de maladie et que ses ennemis qui cherchaient à implanter leurs mensonges étaient vaincus. Il serait même honteux d'avoir cherché à me nuire. Si tu es enfant de Dieu, cette parole est pour toi aussi. Dieu chérit ses enfants et ne permet pas qu'on s'attaque à eux sans qu'il y ait de représailles. Ne t'effraie pas devant des diagnostics ou des faits établis par des hommes. Ne t'effraie pas devant les paroles mauvaises, les menaces ou les mensonges que tu entends. Ton héros puissant règne et défend ta cause parce qu'il t'aime.

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1: Les mots des mots. J'en ai vu passer des lycéens dans mon infirmerie. Ils étaient tous différents, mais ce qui leur était commun, c'était leurs mots. Ou leurs mots. Madame, j'ai mal au dos. J'ai mal à la tête. J'ai mal au ventre. En même temps, qui n'a jamais eu mal à la tête ou au dos, ou au ventre? Bien que ces symptômes, banals à première vue, apparaissent régulièrement pour la plupart d'entre nous, il peut arriver qu'il cache un problème quant à lui bien moins banal. En réalité, un symptôme ce n'est rien d'autre que le corps qui parle, non? J'en ai plein le dos, ça m'a pris la tête. Ces expressions parlent plus qu'on le croit, n'est-ce pas? Finalement, à force de vouloir porter la terre entière, on finit par avoir mal au dos. À force de vouloir résoudre nos problèmes par nous-mêmes, ou à trop penser, on finit par avoir mal à la tête. Un grand nombre de jeunes qui passaient, soi-disant pour de simples maux de tête, venaient en réalité chercher auprès de l'infirmière que j'étais une oreille, un conseil, un peu de chaleur, un peu de repos. Ils avaient juste besoin de parler, de dire là où ils avaient vraiment mal. Toi aussi tu as mal ? Écoute ton corps qui parle. Il y a quelqu'un qui peut et veut prendre soin de toi. Cornelia est passée par la souffrance et la douleur. Mais lorsqu'elle en a parlé, lorsqu'elle a dit où elle avait vraiment mal, elle a été libérée. Tu peux retrouver son témoignage dans notre journal de Rescapés.
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Béni soit le Seigneur. C'est toujours une joie d'ouvrir sa parole afin de se laisser enseigner, parce que nous trouvons une parole contenue dans ce beau livre, que toute écriture est inspirée de Dieu, n'est-ce pas, et utile. Je ne sais si tous partagent ce même avis ou encore cette conception, mais c'est ce que déclare la parole de Dieu, que toute écriture est inspirée et demeure utile. Ouvrons la Bible dans Jérémie 18, verset 1er jusqu'au verset 10. Entendons et laissons-nous enseigner par la parole du Seigneur pour qu'aucune personne ne soit dans la complaisance, mais que plutôt nous soyons dans la dynamique d'aller encore de mieux en mieux, de progrès en progrès, pour que notre Seigneur soit pleinement glorifié, soit par les paroles qui sortiraient de notre bouche, mais également par ce que nous nous représentons nous-mêmes en tant qu'instrument, en tant qu'enfant de Dieu. Alléluia. Jérémie 18, certains se disent, je vois déjà de quoi le pasteur parlera. Eh bien, vous allez découvrir, nous découvrons cela ensemble, Jérémie 18, verset 1er jusqu'au verset 10. La parole qui fut adressée à Jérémie de la part de l'Éternel en ces mots, lève-toi et descends dans la maison du potier, là je te ferai entendre mes paroles. Je descendis dans la maison du potier et voici, il travaillait sur un tour. Le vase qu'il faisait ne réussit pas, comme il arrive à l'argile dans la main du potier. Il en refit un autre vase, tel qu'il trouva bon de le faire. Et la parole